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pour ça. Juste là-bas. En tout cas, dans le sud. En tout cas, là-bas, il n'y a pas de Ignace. Là-bas, il m'a souvenu à 05 61 53 36. Il n'y a pas de 95. Il m'a resté. Il m'a souvenu. 05 61 25 95 83 bus Nanak canal sud 92.

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0: et par là même instaurer une nouvelle ère. 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

Vous êtes drôlement nombreux dans cette fosse. Là, il y en a un paquet qui peuvent pas bouger, ils sont comme ça. J'ai une petite solution pour que vous preniez un petit peu l'air. Une petite solution pour que la fosse se creuse ici même, devant moi. Je pense qu'il est l'air, Paris, de faire de bravades. Est-ce que vous êtes chaud? Moi j'aimerais vous sentir un petit peu plus motivé là. J'aimerais vous entendre crier Paris. Alors reculez encore, il n'y a pas assez d'espace. Reculez encore. Ok, vous êtes chaud. On va lancer un morceau. Quand j'aurai dit 1, 2, 3, 4.

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0: type dans vos verres, ils sont crado.
1: Et alors, je suis pas votre bonne?
0: Ben, n'empêche qu'une fois que j'oserais...
1: George! Je vous ai déjà dit de ne pas parler en buvant, c'est mauvais pour l'estomac.
0: Excusez-moi, madame.

0: comment dire, provocant et un peu anard sur les bords qui m'avait à l'époque intéressé et qui continue à m'intéresser d'ailleurs, parce que c'est quand même intéressant de provoquer pour avoir des réactions et essayer de faire bouger les choses.
1: Aujourd'hui, nous avons évoqué avec Henri Pouchès, pédopsychiatre à la retraite, le champ de la psychiatrie, de ses évolutions, de son histoire aussi. Une émission préparée et animée par Senia Fella et à la réalisation, Germain. Merci à tous et à très bientôt pour une nouvelle émission de Santé commune.
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0: Auditrices et auditeurs de Canal Sud, bienvenue sur Santé Commune, Agir Ensemble, une émission dont le credo est bien informé, bien protégé. Une émission où j'essaie de partager mes connaissances du système de santé ô combien complexe et où je vous fais découvrir des professionnels engagés et des actions innovantes. C'est tout cela Santé Commune, bienvenue dans mon univers. Dans l'émission précédente, où je fais un entretien avec Henri Pouchès, pédopsychiatre aujourd'hui à la retraite, nous avons évoqué l'histoire de la psychiatrie et évidemment l'expérience d'Henri Pouchès au sein de l'hôpital public. Et aujourd'hui, dans ce nouvel épisode, nous allons poursuivre notre entretien et notamment son expérience dans le champ de la toxicomanie. Depuis que je te connais, j'ai toujours eu le sentiment très fort que toi, tu as toujours milité pour que la psychiatrie soit ouverte sur la société. Et je pense particulièrement, tu sais, quand tu t'es impliqué dans le champ de la toxicomanie. Alors aujourd'hui, on ne parle plus de toxicomanie, on dit addiction. Et c'est vrai que je trouve que c'est une évolution, en fait, je pense intéressante d'évoquer, parce que là, on est passé avec cette notion de dangerosité à la notion de réduction des risques en disant il faut quand même prendre en charge les personnes qui souffrent de toxicomanie, d'addiction. Et du coup, tu as participé, je pense, par ton action, à imposer cette question-là de la réduction des risques, qu'aujourd'hui on banalise, hein, qu'on trouve normal, mais qui n'était pas forcément évidente quand toi, tu as commencé.
1: Je me suis intéressé à la toxicomanie, aux toxicomanes plutôt qu'à la toxicomanie, à partir de ma pratique de pédopsychiatre avec des ados. Avec des adolescents qui étaient à l'époque tous plus ou moins fumeurs
0: de quoi. Et je précise que Henri Pouchès est en train de fumer une cigarette, hein. Donc il a bien sa tabac. Cigarette au coin des lèvres.
1: Je fume du tabac et je n'ai jamais fumé que du tabac d'ailleurs. Donc qui fumait des herbes qui font rire, comme on dit maintenant, puis qui sont passés à l'héroïne et c'était aussi le voilà, j'ai toujours considéré la psychiatrie comme faisant partie de la société. Elle ne peut pas être réellement efficace si elle ne s'intéresse pas aux failles de la société et si elle ne les met pas à jour et si elle n'essaie pas de les combler. C'est vaste travail, mais vous me direz vaste programme, comme disait l'autre. Mais c'était ça. Et donc, la toxicomanie, c'était aussi un symptôme social, un symptôme de la société. Certes, ça a toujours existé, Baudelaire, les mangeurs de hashish, les fumeurs de hashish, les opiomanes, tout ça, ça a toujours existé. Et ça existera, à mon avis, tout le temps. Et il n'y a qu'à voir les fumeurs. Il faut, on peut pas

0: couper un symptôme
1: D'un contexte, en
0: d'un
1: fait.
0: contexte, et, alors, d'un moment social, comme disait Olive Einstein, comme je ne me souviens plus comment il disait, la drogue, la personnalité, le produit et la société, et l'environnement. Et je crois qu'il avait tout à fait raison. S'occuper de toxicomanes, c'était s'occuper de leurs problèmes, de leurs problématiques internes psychiques qui faisaient qu'ils avaient besoin de ça pour supporter la vie et de faire en sorte que cette vie devienne plus supportable aussi pour tout le monde. Bon, après, on fait comme on peut. Hein.
2: Mais je suis étonnée parce que je ne savais pas du tout que tu t'étais intéressée ou que tu t'étais impliquée autant sur ce champ-là de la toxicomanie, en lien avec la pédopsychiatrie et le contact que tu avais avec les ados et des ravages en fait
0: Oui.
2: que faisaient
0: Oui.
2: les drogues, quoi.
0: Que faisaient les drogues. Et puis c'était aussi, ça m'avait aussi intéressé parce que quand on s'occupe de toxicomanes, on s'occupe de lui ou d'elle. Mais on s'occupe aussi de sa famille, les parents, c'est important. On s'occupe aussi de la société, de leur insertion, de leur réinsertion dans la société. Donc, je crois que c'était global. Moi, ça, je vais y revenir, mais on ne peut pas envisager un soin, quel qu'il soit, si on le sort de son contexte social, politique, etc. C'est pas possible. L'humanité est faite comme ça. Enfin, la société est faite comme ça. Si on sort quelqu'un de la société, on le coupe de tout un tas de choses et on l'ampute. C'est même pas, on ne le coupe pas, on l'ampute de ce qui de ce qui le fait vivre.
2: Oui, et puis je pense que c'est une manière aussi de mieux comprendre aussi donc qu'est-ce qui peut provoquer aussi ça, quoi, que c'est pas forcément une fatalité, et qu'il y a vraiment des dimensions sociales et psychologiques, etc., qui interviennent.
0: Exactement. Et c'est ça qui est intéressant parce que pour moi, et se limiter à la causalité psychique des choses, c'est là aussi manquer un certain nombre de choses. On n'est pas des animaux de laboratoire qu'on peut sélectionner, qu'on peut faire vivre dans un environnement X, Y, bien défini, stérilisé, stérile. Non, on est fait de toutes ces interactions-là. Et c'est ça qui est intéressant d'ailleurs. Hein, parce que si on était que. C'est pour ça peut-être que j'ai fait de la psychiatrie. Parce que un problème cardiologique, certes, il y a un problème social, il y a l'environnement, mais ça reste quand même un problème d'organe. On répare l'organe.
2: Alors que le psychiatre, lui, a une vision un peu plus.
0: Moi, j'avais une vision un peu plus large des choses. Je regrette un peu actuellement que cette vision soit de moins en moins envisagée. Mais bon, je ne vais pas faire
2: Le vieux psychiatre,
0: le vieux, oui.
2: d'autant que tu ne l'es plus.
0: Non.
2: J'aimerais bien qu'on aborde un peu les représentations de la folie et des troubles psychiatriques. Et on a toujours, c'est ce que tu disais un peu quand je te disais quand est-ce qu'on a commencé à ne plus avoir peur des malades. Et c'est vrai qu'en réalité, on voit bien que les gens ont peur. Et moi, j'ai l'impression que c'est plutôt les personnes qui souffrent, qui ont plutôt tendance à se replier sur elles-mêmes, à s'isoler et puis à se faire du mal, au point de mettre fin à leur jour. Et pourquoi on a toujours cette notion de dangerosité qui est associée aux troubles psychiatriques? Pourquoi c'est si tenace encore aujourd'hui?
0: Parce que ça fait partie des. Tout ce qui est étrange fait peur. Je pense que ça, c'est une donnée de l'humain, de l'humanité. Il a peur de ce qu'il ne connaît pas, de ce qui lui paraît étrange. Il faut aussi dire qu'il y a dans certaines maladies, il y a certains malades qui peuvent effectivement être dangereux parce qu'ils sont pris dans leur maladie et ils peuvent commettre des actes dangereux. Un grand paranoïaque qui a un persécuteur désigné, qui désigne un persécuteur, je crains pour le persécuteur. Et bon, ça reste quand même, il faut ne pas oublier, tu as raison de le dire, il ne faut pas oublier que ce sont quand même des personnes qui sont en souffrance. Et que leur souffrance, au fond, leur délire, c'est un processus un peu étonnant. pour le dire comme ça, de guérison. Le délire, quelqu'un qui délire, c'est un processus, c'est une possibilité de guérison pour lui. Sauf que c'est une guérison un peu bancale et quelquefois un peu dangereuse pour les autres. Ceci dit, les malades mentaux dangereux, il y en a très peu. Honnêtement, il y en a très peu et je n'en ai que très rarement rencontré. Des gens, des malades où je me suis dit, celui-là, il faut faire attention parce qu'il peut être dangereux et donc trouver les moyens de faire baisser cette dangerosité. Après, on est tous, on peut être tous dangereux. Tout dépend des circonstances. Je crois que je suis fondamentalement persuadé que l'homme n'est pas fondamentalement bon, comme disait Rousseau. Ah, je ne suis pas rousseauiste du tout. Et ce n'est pas la société qui le pervertit. Certes, la société le pervertit, mais il y a quand même un fond de sauvagerie qui existe chez tous humains, parce que nous sommes issus
1: de
0: l'animal. Ben oui, tu as raison de le dire comme ça, mais c'est de l'animal. On a tous un fond animal à nous. On a même un cerveau animal, l'archicortex, comme diraient les vieux psychiatres, qui est dominé par les pulsions. Et les pulsions, ce n'est pas forcément des pulsions amicales.
2: Oui, des impulsions comme aimer voir les gens souffrir,
0: oui, voilà.
2: Un côté un peu voyeuriste aussi du malheur. Et...
0: Le voyeurisme de la souffrance de l'autre, il existe toujours, et il existera toujours, à mon avis. C'est un travail que de s'en débarrasser de ça, hein, mais c'est un travail que fait l'éducation, au fond, hein, parce que l'éducation, c'est ça, c'est apprendre à domestiquer l'animal qui peut être en nous,
2: oui.
0: Et faire en sorte que quand on se rencontre, même si on ne s'aime pas, on ne se tue pas.
2: Parfois, on en a bien envie, pourtant.
0: Mais justement, on a peur en avoir envie. Et tout le monde a peur. Celui-là, je ne peux pas le voir, je ne peux pas le sentir. Ce qui est encore un autre aspect des choses. Mais ça veut dire, s'il meurt, et puis même si je peux l'aider, ça... Mais c'est humain. Mais ce qui est humain aussi, c'est de lutter contre ces pulsions-là. Après... D'autres, il y en a certains qui passent à l'acte. Et puis, je pense que chacun d'entre nous peut être... nous sommes tous des assassins, a dit un film, et c'est vrai.
2: Oui, en puissance.
0: En puissance.
1: Potentiellement.
0: Oui. On pourrait, mais bon. Heureusement qu'on ne le fait pas. Sinon, on serait... Bon.
2: J'aimerais te soumettre une petite citation d'un psychologue qui a écrit... Mais quel risque fait-on courir aux jeunes étudiants et aussi à ses futurs patients que de laisser diplômer un médecin qui n'a jamais pu acquérir cette capacité à réparer dans son propre psychisme la souffrance de l'autre pour la lui restituer de manière acceptable ? Est-ce que tu penses qu'il faut avoir été capable de se réparer pour prétendre à réparer autrui ?
0: Ça, c'est une bonne question.
1: Merci.
0: C'est une bonne question, c'est-à-dire que je crois qu'il faut être effectivement... relativement à l'aise avec ses propres difficultés pour pouvoir s'occuper de celles des autres. Et aussi, surtout, avoir la capacité à mettre de la distance entre soi et les autres. D'ailleurs, je te ressemble, mais je ne suis pas comme toi.
1: Heureusement.
0: Ah oui, parce que sinon, je choisis à qui je veux. Sinon, je vais choisir.
1: Ouais.
0: Non, mais au-delà de la plaisanterie, c'est effectivement... Je crois que pour être psychiatre ou pour être un bon thérapeute, quel qu'il soit d'ailleurs, ou un bon enseignant aussi, c'est être capable de comprendre ce qui se passe dans la tête de l'autre, enfin de comprendre, d'essayer de comprendre ou d'approcher ce qui se passe dans la tête des autres, à la fois parce qu'ils sont malades ou parce qu'ils sont en phase d'apprentissage, et d'y mettre une distance qui permet d'orienter et d'aider les gens à se débrouiller avec leurs difficultés. Après, faut-il... ça ouvre la question de la réparation. Moi, cette histoire de réparer, ça me gêne un peu.
2: Je sais que tu n'aimes pas ce terme, mais j'ai fait exprès de l'utiliser.
0: Non, je t'en remercie. Non, c'est pas réparer, c'est faire en sorte que ça aille mieux. C'est pas réparer. J'avais fait un texte à l'époque qui avait eu une petite publicité. C'était j'avais appelé ça le bricolage. C'est effectivement ça, ce que j'ai toujours fait, c'est se servir de ce qui tient pour que ça aille mieux. Donc c'est bricoler, c'est mettre un bout de bois à la table qui est bancale, c'est des choses comme ça qui sont efficaces.
2: Réparer, en fait, tu aurais l'impression que c'est comme si tu transformais complètement quelqu'un, que tu lui donnais... Enfin, que tu le rendais différent, alors qu'en fait, il suffit juste de l'aider à vivre avec ça.
0: Je ne pense pas qu'on puisse modifier la personnalité de quelqu'un. On peut l'amender, on peut faire en sorte qu'elle soit moins agressive, ou moins dépendante des autres aussi. Mais la modifier et faire advenir un homme nouveau, j'y crois pas du tout. Alors, les gens qui disent, j'en connais, qui me disent « Ah, mais j'ai fait une psychanalyse depuis, je suis différent. » Non, tu n'es pas différent. Tu as élagué ou fait disparaître des choses qui n'allaient pas ou qui ne t'allaient pas à toi. Mais après, tu resteras toujours un tel et avec ton histoire, tu as réglé ton histoire ou pas, mais c'est ça. Je crois que c'est plus comme ça que je vois les choses, parce que réparer, refaire à neuf, non. Ça...
2: Ouais, on n'est pas des pièces détachées.
0: Non,
2: enfin,
0: non. Je me souviens une mère de famille qui me demandait de lui rendre son fils nickel chrome. Et je lui ai répondu que je n'avais pas d'usine de chromage à ma disposition. Bon, enfin, c'est pour l'anecdote, oui. mais c'est un peu ça. Ce qu'elle disait, cette brave femme, c'est qu'elle voulait que je lui rende son fils différent. Ce que je peux comprendre, vu le fils qu'elle avait. Mais bon, mais j'ai pas réussi. Hein.
2: Et tu sais, quand tu parlais de la distance nécessaire, toi qui as travaillé avec des ados, beaucoup de jeunes, il me semble que ça doit être encore plus complexe, parce que quand on est à l'âge adolescence, on est quand même beaucoup en recherche de soi. Je pense qu'on peut être beaucoup dans la provocation, on peut être dans la séduction, on peut être dans toutes ces choses qui parfois peuvent brouiller peut-être un peu la relation, et ça peut être un peu dangereux.
0: Et oui, et c'est là, c'est important de savoir, de comprendre ce que l'autre fait résonner en soi.
2: C'est terrible ce que tu dis.
0: Oui, mais c'est si on le comprend. Si on se dit un tel, il me provoque pour que je réponde, et la réponse est de ne pas répondre. Les gamines que j'ai reçues, que je recevais, qui étaient dans les difficultés de leur sexualité débutante, qui me trouvaient séduisant, je crois que c'était plus de la position que moi, mais bon... Je m'en rendais compte rapidement, et puis je mettais la distance qui se faisait et qui s'imposait, parce que je ne pouvais pas être le papa, sûrement pas, le petit copain encore moins, et quant à l'amant encore moins. C'est un tabou presque, je dirais, parce que là ça c'est dangereux, parce que on renvoie à l'autre une image qui est pas la bonne, qui est celle de quelqu'un qui peut se faire manipuler entre guillemets parce que c'est une jolie fille, qu'elle le sait, qu'elle en use, voire qu'elle en abuse. Moi, ça m'a beaucoup fait rire quelquefois, mais quelquefois éclater de rire devant des tentatives de séduction, c'est efficace.
2: Ça marche.
0: Là, ça marche, oui.
2: Et pour le coup, quand même, ça renvoie à l'idée que ça peut être aussi avoir du pouvoir.
0: Oui, mais oui. Le danger, c'est aussi de se dire, de faire en sorte que les gens dont on s'occupe fassent ce que l'on aurait envie de faire à leur place. C'est peut-être un peu, une phrase un peu alambiquée, mais c'est-à-dire d'agir par procuration, si j'allais dire. On n'est pas là pour ça. On est là pour... moi, j'aime bien l'idée du miroir. Pas au sens lacanien du terme, mais du miroir, c'est-à-dire qu'on renvoie... le miroir, il renvoie la réalité. Quand on se regarde dans une glace, on se voit comme on est. On est content ou pas content, ça c'est notre histoire, mais c'est un peu ça. Quelquefois, le travail du psychiatre, c'est d'être le miroir et de renvoyer, de renvoyer et d'expliquer pourquoi ça fait mal. Ce renvoi, enfin, ce retour, cette image-là. Parce que sinon... Sinon, si on se laisse envahir par l'image de l'autre, on devient l'autre et ce n'est pas beau.
2: Toi qui as été chef de service donc, à l'hôpital, tu as eu quand même des agents sous tes ordres, des psychologues, des psychomotriciens, enfin tout type de professionnels. Du coup, tu as été confronté à ce genre de situation où tu as été obligé de remettre un petit peu le cadre, la posture professionnelle, l'éthique et tout le reste.
0: Ça, je saurais mentir que de dire non, mais ça m'est arrivé en tant que chef de service, donc investi d'un pouvoir hiérarchique, de dire à certains ou certaines soignants ou soignantes, dire non, bon là, ça va pas. Et là, il faut arrêter de coucougner, comme on dit chez moi, certains gamins ou gamines, de se laisser emporter dans leur mouvement de séduction, parce que d'abord c'est pas possible, même si on a tous été amoureux d'une prof quelconque, enfin quelconque, pas si quelconque que ça, mais ça s'est arrêté là. Et c'était très platonique, comme on dit, et probablement ça a permis à certaines de progresser dans leur connaissance, dans leur éducation. Mais on n'est pas là pour ça. Les soignants, ils sont là pour permettre que les choses aillent mieux, que la souffrance disparaisse, ou s'atténue, ou l'idéal c'est qu'elle disparaisse, mais où elle s'atténue et qu'elle soit vivable, et qu'elle soit vivable pour tout le monde. Après, l'affectivité, bien sûr qu'elle existe, mais il faut là aussi la contrôler. On ne peut pas aimer tout le monde, et on ne peut pas être aimé de tout le monde. Alors quand on est chef de service, c'est ça le plus compliqué, c'est à la fois de ne pas être aimé, d'être aimé, non, mais à la fois de ne pas être aimé de tout le monde et d'être suffisamment abordable pour pouvoir aider les gens aussi, parce qu'il faut aussi aider les soignants à soigner. Oui. Parce que c'est pas. Tous n'ont pas la capacité, ou n'ont pas acquis la capacité de prendre cette distance dont j'ai déjà parlé, de ne pas se laisser envahir, à la fois par leur projection, ce qu'on appelle le contre-transfert, c'est-à-dire celui-là je ne supporte pas, il m'énerve, bon, il t'énerve, mais c'est réel, mais pourquoi il t'énerve? Et puis si il t'énerve, tu fais avec ce qui t'énerve, mais tu t'en occupes quand même. Et tu prends sur toi. C'est difficile, c'est compliqué, ça suppose du temps aussi, et ça, bon, c'est souvent ce dont on manque le plus, le temps, dans les hôpitaux.
2: Ouais. On en a encore aujourd'hui la preuve.
0: Et alors aujourd'hui encore plus.
2: Ouais. Moi j'ai une petite question, bon, c'est une question un peu que ça me fait plaisir de te la poser. C'est quand on est psychiatre, dans son quotidien, je ne sais pas, tu rencontres quelqu'un, est-ce que tu es psychiatre tout le temps? Est-ce que quand tu rencontres quelqu'un, tu vois tout de suite ce qui déraille ou ce qui peut poser problème? Parce que parfois, tu peux mettre des mots qui, pour toi, en notre sens, qu'on peut en avoir. Là, par exemple, c'est quelque temps, puisque je suis chez vous, là, un peu en vacances. On a parlé des gens qui étaient obsessionnels, et les gens, quand ils disent obsessionnels, ils confondent avec perfectionnistes, alors que ça n'a rien à voir, et que c'est vraiment un problématique. Comment c'est au quotidien?
0: Au quotidien, je ne suis pas psychiatre. Au quotidien, je suis Henri Pouchès, et avec ses... Ses défauts. Ses défauts. Énorme, certes, tout le monde te dira que je me mets facilement en colère, que mais bon, je suis comme ça, hein, mais à l'hôpital, je me mettais rarement en colère. Alors, quand je me mettais en colère, c'est qu'il y avait vraiment quelque chose qui n'allait pas, y compris avec les soignants ou avec les soignés d'ailleurs. Je me souviens avoir engueulé certains de mes patients et après l'avoir un peu regretté, mais bon.
2: Ouais, c'est passé.
0: Oui, voilà, et ils ont fait avec aussi. Parce qu'on ne peut pas être totalement neutre tout le temps. Non, ça m'arrive quelquefois de dire, ah, tiens, celui-là, bon, mais sans plus. C'est, je pense que je suis, pour en avoir discuté avec d'autres médecins, je suis comme le dermato qui repérait le carcinome débutant chez un de ses amis. Mais parce que ça lui a sauté aux yeux. Il n'était pas dermato, il commençait pas, à chaque fois qu'il rencontrait quelqu'un, à regarder comment était sa peau, s'il était en bon état, pas en mauvais état. Non, être psychiatre à 24 heures sur 24, ce serait épuisant. Ouais. Ça rendrait fou.
2: Ouais, est-ce que tu n'es pas ?
0: J'espère.
2: Là, tout à l'heure, en discutant, là, on discutait, bon, vous avez pas mal voyagé avec Yolande, hein, ta compagne et mon amie, et on évoquait votre passage au Tibet. Où tu avais rencontré
0: au Népal,
2: où tu avais rencontré quelqu'un qui t'avait laissé entendre qu'en fait la psychiatrie c'était un luxe dans nos sociétés. J'aimerais bien que tu développes
0: cette dame, vieille dame, mais vieux au Népal, c'est difficile à dire. Je sais pas quel âge elle avait, mais elle paraissait vieille, mais vieille parce qu'elle était peut-être usée aussi par une vie pas facile, parce que quand elle m'a raconté là, on était à 4000 mètres, donc c'est pas une altitude courante par chez nous, chez eux si, mais pour chez nous non. Donc elle m'a dit qu'effectivement je devais être dans un pays riche pour m'occuper des fous. Et cette question m'a beaucoup fait, enfin cette affirmation m'a beaucoup fait réfléchir sur le moment, et puis après, elle continue à me faire réfléchir, parce qu'effectivement, s'occuper des malades, c'est-à-dire des improductifs, parce que elle, c'était le problème pour eux, après analyse avec les Népalais du coin, j'ai compris que c'était pour eux la maladie mentale, c'était la source d'improductivité. Quelqu'un qui ne sert à rien dans un village népalais, mais c'est une charge pour les autres, et comme déjà le gâteau n'est pas énorme, le donner à quelqu'un qui n'y participe pas, ça, ils ne pouvaient pas le comprendre. Donc, pour eux, s'occuper des gens qui sont improductifs, c'est ce qu'elles pensaient, sûrement, il fallait avoir une société suffisamment riche pour pouvoir le faire. Ce qui, d'une certaine manière, est assez vrai. Je crois qu'on peut. Il y a tellement de façons de juger d'une société, mais je pense qu'une des façons, un des aspects qui permet d'appréhender un fonctionnement social, c'est la façon dont ils s'occupent de leurs malades. Mentaux, certes, j'irai un peu plus loin de leurs malades physiques, et encore actuellement, je dirais des vieux, des personnes âgées.
2: Et même des personnes qui sont en prison, qui sont a priori inutiles.
0: Oui, a priori inutiles. Bon, j'ai travaillé aussi à la maison d'arrêt de Tarbes, en prison. C'est un autre univers. C'est un autre univers, d'autres règles, d'autres façons de voir les choses, d'autres réflexions aussi, des réflexions éthiques. Est-ce qu'on peut enfermer quelqu'un tout le temps ? Ben bon. Après, se pose la question, j'ai rencontré en prison des gens dont j'étais bien content qu'ils soient en prison. Je le dis comme ça, et que si ça avait été relâché dans la rue, j'aurais fait attention. À les croisant, j'aurais fait attention. Bon, ça, c'est l'anecdote, mais cette réflexion de cette vieille népalaise, là, m'a beaucoup touché, m'a beaucoup fait réfléchir. Effectivement, il faut être riche pour pouvoir s'occuper des malades mentaux. Il faut être dans une société riche pour s'occuper des malades mentaux, parce qu'ils ne sont pas productifs, ils coûtent cher, il faut les entretenir et ils coûtent cher. Bon, Est-ce que pour autant il faut les supprimer? Je n'irai pas jusque-là.
2: Oui, j'ai bien compris.
0: Je ne suis jamais allé jusque-là. Mais bon. Et d'ailleurs, on en parlait, et je dirais quand même, il ne faut pas oublier que les camps de concentration, avant les camps de concentration, les premiers qui ont été visés et qui ont disparu, c'est les malades mentaux.
2: Oui, c'est un reflet de la société, de la manière dont on les prend en compte.
0: Eh bien, la société, elle se juge à la façon dont elle s'occupe de ceux qui sont dans la marge, dans les marges de la société. C'est tout. Enfin, les hôpitaux psychiatriques, au départ, je vais revenir à Rosès, qui était parce que c'est l'ancien hôpital, c'est l'asile, comme disaient les vieux encore quelquefois ici. C'était le dépôt de mendicité, qui était l'ancien archevêché de Saint-Lizier, les locaux de l'ancien archevêché de Saint-Lizier. Et ce dépôt de mendicité, je me souviens d'avoir entendu des vieux, très vieux, de l'époque, le dépôt de mendicité, c'était l'endroit où on mettait les mendiants, parce qu'ils les gênaient dans la... Il y en avait trop, donc on en mettait quelques-uns à l'abri. Et les filles perdues. Alors, filles perdues, pas pour tout le monde, certes, mais... Ouais. Bon, vous voyez ce que je...
2: Mais au banc de la société.
0: Tu vois ce que je veux dire, et au banc de la société, du moins celles qui n'étaient pas dans les maisons, comme on disait. Ces dépôts de mendicité, c'est devenu des hôpitaux psychiatriques, et c'était des formes de prison aussi, parce que le mendiant qui embêtait les gens dans la rue, ben, on le mettait en prison. Alors, bon, après...
2: Oui, c'est une mise à l'écart, en fait.
0: Oui, bon, est-ce qu'une société peut tout accepter et ne génère pas des lieux de mise à l'écart? C'est une question que je me pose. Je n'ai pas résolu, d'ailleurs. Je pense que, enfin, pour une part, il y a des moments où il faut écarter de la société des individus qui pourraient être très nuisibles.
2: Mais après, c'est la manière dont on les écarte et on continue à les soigner.
0: Ça, tout dépend ensuite de ce qu'on en fait. Parce que si c'est écarter les gens pour les mettre dans des camps de concentration ou dans des prisons... Après les prisons, ça renvoie à la notion de faute et de délit. Et bon, là, c'est notre débat. Mais bon, certains, il faut les mettre pas au banc de la société, mais à côté. Et s'en occuper correctement et avec ceux à quoi ils ont droit en tant qu'être humain. Ne serait-ce que le respect.
2: La dignité humaine.
0: La dignité humaine, oui. Mais...
2: Aujourd'hui, nous avons évoqué avec Henri Pouchès, pédopsychiatre à la retraite, le champ de la psychiatrie, de ses évolutions, de son histoire aussi. Une émission préparée et animée par Senia Fella et à la réalisation, Germain. Merci à tous et à très bientôt pour une nouvelle émission de Santé commune.

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0: Auditrices et auditeurs de Canal Sud, bienvenue sur Santé Commune, Agir Ensemble, une émission dont le credo est bien informé, bien protégé. Une émission où j'essaie de partager mes connaissances du système de santé ô combien complexe et où je vous fais découvrir des professionnels engagés et des actions innovantes. C'est tout cela, Santé Commune, bienvenue dans mon univers. Aujourd'hui, dans le dernier épisode de l'entretien que j'ai mené avec Henri Pouchès, nous allons essayer de voir ce que c'est la psychiatrie aujourd'hui, quelles en sont les représentations et quelles évolutions, bien évidemment, on peut imaginer. Et je pense que l'expérience d'Henri Pouchès va nous aider à y voir un petit peu plus clair. Je ne sais pas combien tu as d'années de pratique.
1: D'années de pratique, j'ai commencé en 70. J'ai arrêté en 2000, je sais plus, je me suis 8 à peu près, oui, ouais. C'est ça, 2008. Eh bien, tu fais le compte.
0: J'ai pas fait le compte. En tout cas, en beaucoup d'années de pratique.
1: Ça fait 40 ans, ouais, à la louche, ça fait un peu plus de 40 ans. Oui, mais c'est la durée de vie professionnelle d'un praticien hospitalier, 40 ouais. ans.
0: Mais en fait, ce que je voulais savoir, moi, c'était... tu as connu pas mal d'évolutions, tu nous les as évoquées. Et en fait, est-ce que toi, tu dirais en quoi elle doit encore progresser, la psychiatrie? Et puis, ça renvoie aussi au fait que la psychiatrie... Bon, on sait qu'il y a très, très peu d'étudiants qui vont vers la psychiatrie parce qu'il y a une image qui est peut-être aussi véhiculée, qui n'est pas toujours très positive. Et qu'est-ce qui ferait qu'aujourd'hui, on pourrait inciter les médecins qui font leurs études à devenir des psychiatres, et qu'est-ce que ça impliquerait comme progression à faire par rapport à la psychiatrie et à la vision, alors, ou en tout cas la pratique?
1: Je crois que la psychiatrie publique, parce que moi je parle beaucoup de psychiatrie et de psychiatrie publique, puisque je n'ai fait que ça dans ma vie, elle est malade. Elle est même, je vais dire... devrait rentrer en soins intensifs, au sens médical du terme. D'abord, il n'y a plus de psychiatres. Ça, il y a tout un tas de choses. Il y a effectivement la mauvaise image de la psychiatrie. Et aussi la catastrophe qu'a été le numerus clausus au niveau des études médicales. Numerus clausus qu'on a introduit soi-disant parce que il y a trop de médecins et donc ça fait trop de demandes, donc si on supprime les médecins il y aura moins de demandes de
0: c'est un sophisme.
1: Pour faire baisser la température il fallait casser le thermomètre, quoi. Oui. Et ça nous aurait servi il y a pas de temps là. Bon, donc ça a été une catastrophe, on l'a vu arriver nous et, quand je suis parti à la retraite, nous étions 1, 2, 3, 4, 5 psychiatres sur le secteur de pédopsychiatrie de l'Ariège. Enfin, le secteur, c'est l'intersecteur, c'est-à-dire toute l'Ariège. Nous étions 5 psychiatres, entre guillemets, diplômés. Actuellement, il y en a un. Quand je suis parti, je n'ai pas trouvé de remplaçant. J'avais trouvé une remplaçante qui était généraliste de formation et qui était généraliste, mais du fait de l'internat classant, n'avait pas pu faire psychiatrie alors que c'est ce qu'elle voulait faire. Donc elle avait tenté de rattraper ça. Et il y a eu un examen fait par les grands matrons des conseils de l'ordre du je sais plus où, et qui a dit non, vous ne pouvez pas être psychiatre parce que d'abord vous êtes jeune. Bon, c'est pas une maladie d'être jeune, et que vous n'avez pas suffisamment d'expérience. Ça faisait quand même 6 ans qu'elle était psychiatre, enfin qu'elle fonctionnait comme un psychiatre, certes. On l'aidait, on la contrôlait entre guillemets, mais on l'aidait surtout, on la formait tout bêtement. Ah ben non, elle n'a pas pu. Donc elle est partie. Et les seuls psychiatres que, alors diplômés qu'ils m'avaient contacté quand j'ai fait paraître la vacance de poste, sur tous les réseaux possibles et imaginables, c'était un bonhomme qui avait confondu Saint-Girons en Ariège et Saint-Girons plage, ce qui est intéressant, et l'autre qui serait bienvenu, mais son épouse ne pouvant pas trouver de travail dans le coin, il n'est pas venu. Et puis il m'a dit, tu comprends quand même, c'est... Ah oui, Toulouse, c'est à 100 km. Oui, il faut bien une bonne heure et demie pour aller à Toulouse. Ah oui, alors si je veux aller au cinéma, voir, tu prends la bagnole et tu fais une heure et demie de route, allez, une heure et demie de retour. Et, ah oui, bon. Et ah, il y a un cinéma à Saint-Girons. Ah oui, mais le théâtre. Non. Et, bon, non.
0: Oui, mais ça, c'est une réalité qu'on voit bon, dès que quelqu'un veut s'installer.
1: Je ne lui en ai pas voulu. Je lui ai dit, après tout, c'est son choix. Il préfère être dans une grande ville. Mais je lui avais expliqué que la pratique qu'on avait en milieu brouillé, mais rural, et celle qu'il pourrait avoir dans un hôpital en milieu urbain, c'était quand même pas la même, et que, c'est, à mon sens, et après ce que j'en savais, c'était quand même un peu plus intéressant l'Ariège qu'une banlieue toulousaine. Mmh. Mais bon, après...
0: Ouais, c'était un mode de vie qui lui convenait pas.
1: Oui, mais moi, je toujours, par principe, moi, j'allais, dépasser la Dordogne, c'était le Grand Nord, de ne pas être dans une grande ville, je ne lui serais pas supporté.
0: D'où l'Ariège.
1: Les Hautes-Pyrénées auparavant, c'était bon, mais j'habitais dans un petit village à côté de l'hôpital. Mais j'avais pas de jardin, je suis incapable d'en faire un. Mais j'avais de l'herbe, j'avais de l'air. Et ça me suffisait bien. Puis il y avait la montagne, le ski, machin. Il y avait quand même des loisirs. J'étais pas un ermite, ouais. Loin de là.
0: Une autre question sur une affirmation de la présidente de l'Association des jeunes psychiatres et jeunes addictologues, la JPJA, qui considère que le traitement médiatique de la psychiatrie véhicule une image qui est plutôt caricaturale et superficielle de la spécialité et qui contribue à donner une image dangereuse des personnes concernées par un trouble psychique. Qu'est-ce que tu penses de cette affirmation de Maëva Musso ?
1: Ah, mais ce que je pense, c'est qu'elle a tout à fait raison. Il y a une chose qui m'insupporte, c'est quand je vois ou que j'entends la façon dont on parle de certaines affaires psychiatriques célèbres, de malades qui ont été agressifs, meurtriers, etc. Et que, en disant, vous voyez, comme si tous les malades étaient dangereux. L'expérience prouve que non, heureusement, sinon on serait tous
0: enfermés,
1: oui. Et puis c'est caricatural, c'est superficiel, parce que c'est pas que ça la psychiatrie, c'est aussi s'occuper des gens qui souffrent et qui sont pas bien dans leur peau, pas bien dans leur tête, qui vont pas bien, comme on dit. Et avec des résultats intéressants, puisque on aide quand même pas mal de gens, mais comme d'habitude, on voit plus les échecs que les réussites. Mmh. Et puis, certains de mes confrères donnent facilement dans ce côté un peu chaud, chaud sens de show-off de la psychiatrie, quand je vois certains à la télé en particulier, je leur donnerais bien des claques, mais bon, je ne citerai pas de nom. Et puis quand on met la psychiatrie à tout, on met la psychiatrie à tout et à n'importe quoi, demander à l'avis d'un psychiatre sur la guerre du Vietnam, la guerre en Afghanistan, comme je l'ai entendu une fois, qu'est-ce qu'on peut dire sur la guerre en Afghanistan, si ce n'est que c'est une catastrophe, qu'un pays qui est gouverné par une loi religieuse dont on peut se demander si elle est vraiment religieuse, parce que je ne pense pas que le Coran dise toutes les horreurs qui se passent en Afghanistan, bon, et qu'on lui demande son avis, il ne peut donner que son avis de quidam, de...
0: Oui, de citoyen, quoi.
1: De citoyen et pas de psychiatre. Le psychiatre, il n'y a rien à dire là-dessus, si ce n'est que c'est des fous. Bon, mais ça, d'accord, mais qu'est-ce... on est toujours fous. La folie, c'est toujours une notion de minorité ou de majorité. À l'époque, en Russie, on enfermait les opposants sous prétexte de schizophrénie sociale.
0: Intéressant.
1: Ah oui, c'est une notion que j'ai jamais apprise dans mon cursus d'étudiant. Parce que c'est être fou que de ne pas être communiste. Enfin,
0: communiste. Pas être d'accord avec,
1: voilà,
0: avec
1: de ne pas être communiste au sens soviétique du terme à l'époque. Oui, bon, effectivement, c'est la majorité est comme ça, donc ceux qui ne pensent pas comme ça sont fous. En France, si on n'est pas français, ça va, on va l'entendre, à mon avis. Si on n'est pas français de souche, comme on dit, bientôt, on sera considéré comme étant un peu malade.
0: En fait, c'est tous les gens qui sont à la marge, de toute façon.
1: Exactement, oui, mais et la façon de marginaliser, la plus grande marginalisation, c'est la folie.
0: Et le côté dangereux, du coup, qu'on y associe.
1: Du coup, bien sûr, le côté dangereux qu'on y associe, alors qu'il y a des folies tout à fait douces et tout à fait agréables. Certaines, moi, je me souviens d'une patiente qui m'avait dit « Vous m'avez enlevé mon délire, mais ça me manque. » Un peu étonné, je lui ai dit « Mais pourquoi ?»« Ah, mais parce que c'était marrant, je m'amusais bien. » Effectivement, elle avait un délire très... très érotico. Désolé, mais c'est pas ça être normal, entre guillemets, ouais. Si tant est qu'il y ait une définition de la normalité. Comme me disait un visiteur médical, je n'ai jamais vu de personne plus normale que les psychiatres que j'ai rencontrés.
0: Ah oui, oui. Et donc, tu t'es senti flatté?
1: Absolument. Absolument.
0: On arrive un peu à la fin de notre portrait. Alors, il y a beaucoup de choses à dire encore, hein, parce que ce que je peux dire aussi et qui est intéressant, et ça ferait peut-être l'objet d'un autre entretien, tu es aussi président d'une grosse association qui traite, moi, qui me fascine un peu, parce que c'est traité, c'est des centres éducatifs fermés, centres éducatifs où on reçoit des jeunes délinquants, et là... Il y a aussi des personnes fragiles qui ont des troubles psy. Est-ce que toi, là, pour le coup, ta casquette de psychiatre, même si tu n'es que président de l'association, en fait, elle vient aider à faire ça, à travailler là?
1: Non, alors ma casquette de psychiatre, elle m'a conduit à ça.
0: C'est ce que je voulais t'entendre dire.
1: Elle m'a conduit à ça, parce que bon, je m'occupais donc d'adolescents, de toxicomanes, j'ai été... même administrateur d'une association nationale. J'ai la fibre associative, je l'ai depuis... Je crois que ça, c'est quelque chose que j'ai hérité de mes parents, et grands-parents d'ailleurs. L'association, c'est... on avait fondé une association sur Tarbes qui était particulière parce que c'était un mélange du secteur public et du secteur associatif. J'avais eu la chance d'avoir à l'époque un directeur d'hôpital qui était très ouvert et qui nous a beaucoup aidé là-dessus, mais c'est un modèle qui fonctionnait bien, parce qu'il y avait la rigueur, entre guillemets, du service public et la souplesse et la liberté de l'associatif. Moi, je suis très content que cette association se soit transformée après en maison des adolescents. C'est devenu la maison des adolescents des Hautes-Pyrénées. Et après, donc, quand je suis arrivé en Ariège, partant de ce principe-là, puis que je travaillais beaucoup à l'époque aussi sur le Tarbes avec la protection judiciaire de la jeunesse, ça s'est su, ça se savait. Donc, quand je suis arrivé ici en Ariège, il y avait une association qui végétait un peu et qui s'occupait de mineurs de justice. Et le président de cette association, que je connaissais, qui avait entendu parler de moi, pour tout un tas de réseaux, m'a proposé de devenir membre du conseil d'administration. Et de membre du conseil d'administration, je suis, en arrivant un jour en retard au conseil d'administration, je me suis retrouvé vice-président. Et l'histoire est vraie.
0: Oui, oui, bah,
1: et le président, à ce moment-là, a démissionné pour des raisons de mauvaise entente avec le directeur de l'époque. Et moi, je me suis retrouvé donc président. Et je suis président depuis 27 ou 28 ans.
0: Oui, c'est incroyable.
1: Oui, c'est bon. Parce que quand je dis, à chaque fois que j'ai dit que je voulais arrêter, je me retournais, il n'y avait personne pour prendre la suite. Puis que ça m'intéressait aussi. Alors, j'ai plus une fonction là actuellement de gestionnaire, parce que de ça, un salarié, quand même, il faut y être. Bon, je ne suis pas tout seul, il y a un directeur général, des directeurs, il y a tout l'appareillage institutionnel d'une grosse association. Mais en même temps, moi, c'est plus ce qui m'intéresse, ce que je fais, c'est plus le politique, entre guillemets, au sens de relation avec le politique État.
0: Pas toujours facile, hein ?
1: Non, pas loin d'être facile. Le politique État, le politique local, la politique générale et la politique associative de prise en charge de ses enfants ou adolescents, quasiment adultes pour certains, qui sont des mineurs dits de justice, c'est-à-dire qui ont fait des délits plus ou moins importants, ou qui sont placés pour des raisons X et Y. Et donc on a effectivement des maisons d'enfants à caractère social, comme on dit, qui sont une version gentille de la protection judiciaire de la jeunesse, et puis après un centre éducatif renforcé, donc c'est déjà un peu plus dur, et le centre éducatif fermé, qui est clairement une alternative à la prison. Et donc, moi, ça m'intéresse pas, je n'y interviens pas. Est-ce qualité de psychiatre ? Je me suis toujours refusé à ça, parce que on ne va pas tout mélanger. Mais par contre, les orientations, les ceci, on en discute en conseil d'administration. On a, là aussi, j'ai eu la chance d'avoir une équipe qui, quasiment, on a quasiment la même durée de vie dans l'association, avec le directeur général, la directrice financière, et un certain nombre d'autres intervenants. Donc, on travaille vraiment et puis on a les mêmes orientations sur ce qu'on doit faire ou pas faire. Et ça fonctionne, puisqu'on est parti d'une toute petite association, maintenant on a 200 salariés, avec 200 possibilités de catastrophe.
0: Oui, c'est ça aussi.
1: Bon, après, j'étais chef de service à l'hôpital, j'avais pas 200 salariés sous mes ordres, mais un certain nombre aussi, avec autant de possibilités de... Mais bon, c'est des responsabilités, mais bon, ça me fait, un, ça me fait pas peur, deux, ça m'intéresse, donc je continue. Je commence à fatiguer quand même, parce que...
0: Ouais, faut passer la main.
1: Oui, et puis j'ai plus 20 ans.
0: Ouais. Bon, bah écoute, merci en tout cas. Bah, pour moi, c'est... Non, mais c'était vraiment un plaisir, et puis c'est pas toujours facile d'interviewer des gens qu'on connaît bien, mais qu'on ne connaît pas toujours aussi bien qu'on croit, parce que j'ai découvert des choses, notamment l'histoire de la maison des ados, qui n'était pas encore une maison des ados. Parce qu'on parle souvent de la maison des ados de Marcel Ruffo.
1: Oui, mais on fonctionnait comme une maison des ados. Mais,
0: vous n'aviez pas le label, quoi.
1: Non. Alors, à l'époque, même maintenant, il y a plein de gens qui ont travaillé avec moi qui me disent on aurait dû écrire ce qu'on faisait.
0: Oui.
1: Et à chaque fois, je réponds qu'on ne pouvait pas être au four du soin et au moulin de l'écriture. Donc, ça m'avait valu quelques avanies, d'ailleurs, pour avoir répondu ça à un prof de fac. Parce qu'on ne pouvait pas tout faire. Moi, le soir, quand je rentrais, je n'avais pas envie de me mettre à écrire sur ce que j'avais fait dans la journée. Il y a un temps pour tout.
0: Ouais.
1: Et j'étais bien content d'habiter pas à Tarbes, de prendre... de faire demi-heure ou trois quarts d'heure de voiture, ça permettait de couper.
0: Très bien. Alors voilà, c'était un portrait de Henri Pouchès, psychiatre très très longtemps, militant associatif, qui a inscrit la psychiatrie vraiment dans la société. Et ça pose pour moi des enjeux effectivement majeurs de savoir qu'est-ce qu'on fait de ces fous, entre guillemets, qu'est-ce qu'on fait de toutes ces personnes qu'on considère être en marge, mais dont on doit quand même prendre soin. Et on voit bien, à travers l'expérience du Népal, que finalement, on n'a pas toutes les sociétés, tous les pays n'ont pas la même vision de ce que c'est que de prendre soin des plus fragiles.
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Bonsoir à tous, chers auditeurs de Canal Sud 90.2. Vous n'arrivez pas. Il est 19h et vous écoutez Black Connection, l'émission de la musique afro-américaine. Il y a vraiment la bourre aujourd'hui avec plein de trucs que j'ai pas pu récupérer, que j'avais pas. Bref, quoi. Donc, mais je suis là pour vous. Je vous rappelle qu'il n'y aura pas donc aujourd'hui de la fin des ténèbres ni les bébés dinosaures. Donc, on va pouvoir s'amuser hein, pour la dernière émission de la saison. Donc, l'émission est toujours présentée par ce diable de Fred. J'espère que ça vous a fait plaisir de revoir l'ami Daniel hein, qui est Zambrocal, qui était de retour pour une courte durée parce que je crois que la semaine prochaine et lui aussi est en vacances. Comme moi, ouais, donc allez, oui, c'est le mois d'août, hein, donc on recommencera aussi bien moi que lui nos émissions de radio à partir du premier week-end de septembre normalement, hein, si tout va bien. Bon, je pense que tout ira bien. Tout ira bien, bien entendu. Hein, tout à fait. Phil F commençait un petit peu à s'inquiéter, là, donc il se demandait où est-ce que j'étais, donc et puis là il a été content que je suis arrivé. Parce qu'en fait, il tient particulièrement à cette émission de radio parce que il a mis du temps à la préparer. Donc notamment la partie jazzy, hein, il m'a dit qu'il avait mis des trucs assez pointus et je lui fais confiance parce que bon, en général, il met souvent les trucs que je ne connais pas, Monsieur Phil F. Notamment le morceau, ouais, un petit partie consacré au bebop. Hein, et on va rester un petit peu. Voilà. Moi, que je tombe sur mon feuillet qui s'est un petit peu éloigné, le feuillet aussi hein, me fait des siennes, c'est le cas de le dire. Donc allez, je regarde, c'est pas de ce côté, je regarde sur l'autre. Ouais, on est équipé hein, je suis équipé. Donc on va squatter surtout les 50s hein. C'est rare hein, que je vous passe du jazz et des 50s dans la partie jazzy de Black Connection, mais là en matière de bebop il faut et rendre hommage à un label hein. Donc on va squatter un petit peu ce label là qui était une filiale du label Specialty à l'époque. Je vous rappelle, le label Specialty, pour ceux qui ne le connaissent pas, pour les amateurs de rock'n'roll le savent bien entendu, c'est le label où avait enregistré Little Richard, Larry Williams, Don Andy Way, j'en passe. Donc là, et puis moi, des grands artistes de rhythm and blues comme Jimmy Lee Gins, Joe Lee Gins, bref, que du beau monde, hein, Joe Lutcher. Bon, il y en a eu plein qui ont enregistré dessus, Monsieur Lloyd Price bien entendu, bref. On a pas, je suis pas là pour énumérer tous les artistes, les nombreux artistes qu'il y a eu sur le label Specialty. En tout cas, on commence cette émission. Putain, oui, j'avais rendu hommage il y a déjà quelques mois, peut-être je m'en rappelle plus, c'était l'année dernière facilement. Ouais, allez, donc rappelez-vous de Red Saunders. Donc je pense que Phil F s'en rappelle lui parce que bon, c'est lui qui m'a dit Fred, tu devrais repasser du Red Saunders. Et je lui ai dit OK. C'est sorti en 1948, c'est le label Supreme, c'est le fameux label de Los Angeles, c'est longtemps demeuré un inédit à l'époque, ça devait se figurer un super instrumental très bebopant, d'ailleurs Jitterbuggin, un morceau chanté pour commencer, c'est l'unique morceau d'ailleurs d'avant-guerre dans cette partie jazzy de Black Connection, les morceaux d'avant-guerre pour la partie jazzy, on en retrouvera bien entendu, donc en mois de septembre, faites-moi confiance pour ça. Donc Red Saunders et son orchestre dans ce Black Connection, Theodore Red Saunders, c'était le batteur, Nick Cooper était trompettiste, Fortunatus Paul Richard, donc l'autre trompettiste, Sonny Cohn, évidemment, il y avait trois trompettes dans l'orchestre, donc il était là, il y avait Aaron Foyd, encore quatre trompettistes, s'il vous plaît, donc John Avant était tromboniste, m'avait prévenu qu'il y avait énormément de monde, Phil F. dans cet orchestre-là, Porter Kilbert était saxophoniste alto, Everett Gain, saxophoniste ténor, Léon Washington, le saxophoniste ténor, lui aussi, McKinney Easton, saxophoniste bariton, Earl Washington, je vous parle bien du même Earl Washington qui avait enregistré une sublime version de Miserlou, une version instrumentale que je vous ai passée déjà quelques temps, là aussi. Jimmy Richardson était contrebassiste et George Floyd, accompagné de George Corby, les vocalistes dans le morceau que je vous propose, est absolument sublime, sa synthèse, donc... terrible. Une dédicace, bien entendu, que nous faisons en beauté. Il doit être content. Il m'a dit que c'était une des raisons principales donc, pour lesquelles il revenait à Canal Sud 90.2. C'est parce que Phil F est là. Et c'est une dédicace que nous lui faisons. Donc, moi, il me semble qu'elle, monsieur Phil F. L'orchestre de Red Saunders avec Synthesis. Du bebop d'avant-guerre vraiment gigantesque, ça, donc bien moins connu que Charlie Parker ou Dizzy Gillespie, mais ouais, c'est dans la même veine hein, c'est absolument gigantesque ça, ce que je vous propose de suite dans ce Black Connection. Ooh,

Ah, je vous avais dit de gigantesque, du super bebop, spécial bebop dans cette partie jazzy de Black Connection avec de très très très très bons morceaux. Donc, je vous avais parlé tout à l'heure du label qui est de ce label uniquement consacré au jazz, hein, une filiale du label Specialty que les amateurs de mode jazz d'ailleurs aiment bien, une espèce de presto mode jazz, hein, avec ce label, fameux label Prestige. Donc, Léo Parker, introduit la danse, donc avec cette putain de mouche de merde dans ces putains de stylos qui me fait chier vraiment. Ça, j'espère que je vais la tuer bientôt parce que ça me saoule. Pourtant, je vous assure, je me suis lavé, donc ça, sans problème. Donc, allez, Léo Parker et son quintet, on retrouve bien 150. Je vais dire, on va se coter les 50s. Donc, avec Sword Face, I Cross My Fingers, Léo Parker était saxophoniste baryton, un ensemble un peu plus bien plus réduit que l'orchestre de Red Sanders tout à l'heure. Oscar Pettiford était le contrebassiste, que les amateurs de bebop connaissent bien, Oscar Pettiford. Jack Parker était le batteur et Al Haig le pianiste. Gigantesque, sublime instrumental de bebop dans ce Black Connection avec l'orchestre de Léo Parker. Pff, fabuleux ça. Dédicace pour Monsieur Phil F.

Absolument, mais ça, c'est un petit hommage bientôt aller au parc autour de vacances, c'est promis. Je consacrerai parce qu'il a vraiment fait des choses stupéfiantes à la fin des 40s, au début des 50s, cet artiste-là. Donc, comme l'artiste d'ailleurs que je vous propose maintenant, oh, quel titre! Et on reste toujours sur le label Prestige en 1952, on rentre un peu plus dans les 50s, là. Donc, Sotfest, puis figurez Baby, I Need You, Teacher Wiltshire Band, était l'orchestre qui accompagnait Rudy Ferguson, composé à l'époque de Ram Ramirez, donc à l'orgue, Percy Elf à la contrebasse et Art Blakey à la batterie, et ni plus ni moins, là, ouais, oui, ça rigole pas, quoi, donc j'allais dire, donc qui était au sax, ben, je vous laisse deviner, c'était Monsieur Rex Williams qui était au sax dans cet orchestre-là, donc cool goofin. Quel morceau, absolument gigantesque, donc que je vous propose dans ce Black Condition, Rudy Ferguson, Cole Goffin, dédicace pour Monsieur Phil F.

Ah oui, j'adore ce morceau, vraiment. Cool Goffin, Roddy Ferguson, l'unique dame dans cette partie jazzy de Black Connection, partie très bebop, hein, comme vous pouvez vous en rendre compte. C'est Annie Ross que l'on retrouve en 1952 sur cette face figurée Annie's Lament, encore notre titre très très très bon, est accompagné par les mêmes musiciens, l'orchestre donc de Dishowishire, grand pianiste qu'il était. Ah, c'est fabuleux, ça, c'est Twisted. Miss Annie Ross, il adore ce morceau-là, Phil F, c'est d'ailleurs la raison pour laquelle je dédicace de suite dans Black Collection, Annie Ross Twisted.

un petit morceau oublié à la maison, c'est bien dommage, je pensais l'avoir pris, mais finalement je l'ai pas pris pour conclure, donc pour conclure cette partie consacrée aux artistes en matière de bebop, et puis après je vais rendre hommage à ce magnifique artiste où je vous passais 5 morceaux. On va faire comme la semaine dernière, on va même faire pire que la semaine dernière. D'ailleurs, je vais allonger un petit peu les différentes rubriques de Black Connection, 10 morceaux par rubrique s'il vous plaît, donc vous allez pouvoir vous régaler, 10 morceaux de bebop, hein, pas n'importe quoi. En plus les morceaux que je vous passe, vous pouvez vous le constater. Voici Mr. Joe Carroll en 1952, ça s'appelle Prestige. Billy Graham était saxophoniste baryton, Joe Carroll donc était le vocaliste, Glenn Green le guitariste, Spex Williams l'organiste, Nathaniel Bryant le pianiste, Connie Lester saxophoniste ténor, Ron Carter le contrebassiste et Charlie Persip le batteur. Allez, comme d'habitude, hein, si vous entendez de la pub de merde, parce que je vais aller sur YouTube, donc vous inquiétez pas, je parlerai, je vous laisserai pas entendre des conneries pareilles. Donc, Mr. Joe Carroll, have you got a penny, Benny? Terrible, c'est une dédicace pour Monsieur Phil F.

0: soucis apparemment, mais c'est autre chose, on va voir. Donc j'ai l'impression qu'il y a, il y a un petit souci avec YouTube. Donc allez, je vais essayer autrement. Donc sinon malheureusement, on va être obligé de se passer de ce morceau. C'est bien dommage parce qu'il est sublime. Donc c'est le problème avec Internet, ça. Donc c'est pas forcément toujours performant. Pour écouter les conneries, ça c'est performant par contre. Là, mais bon, on n'écoute pas les conneries parce qu'on fait Black Connection, bien entendu, c'est complètement différent. Donc, allez, c'est parti, je pense que normalement ça devrait le faire, ça. Joe Carroll, have you got a penny, Benny? Là, j'ai l'impression que oui. Oui, ça y est, ça y est. C'est passé le temps, donc en attendant.
1: Hey! Est-ce que j'ai approuvé ce qu'on...
0: J'ignorais, je vais vous passer Joe Penny maintenant de suite.

Absolument grandiose, alors The Black Connection, Mr. Joe Carroll, va encore un morceau décidément du label Prestige, au fur et à enregistrer tant et tant et tant de gigantesques titres en matière de bebop. Joe Carroll, donc, notamment enregistré vraiment des choses merveilleuses aussi. Un hommage bientôt dans The Black Connection à cet artiste. J'aime beaucoup Joe Carroll, tout ce qu'il a fait au début des 50s, notamment en matière de bebop. Ça, c'en était un exemple. Hein. Je vais rendre hommage maintenant cet artiste qui, à mon avis, influença profondément l'artiste anglais dont je vous ai parlé quand j'ai eu je vais rendre hommage à la partie consacrée au groupe moderne de Black Connection, mais ce King Pizzer était un américain à l'origine qui avait enregistré sur le label Prestige. On le retrouve en 1952. 5 sublimes morceaux que je vous propose de King Pizzer, vous avez de la chance, et Exclamation Blues, Sod Fast figuré Morning Mood for Love, Mary Scepter est à la trompette, Lem Davis au sax et sax ténor, Ray Abraham, saxophoniste ténor lui aussi, Cécile Penn était saxophoniste baryton, Tichot Richard est le pianiste, Léonard Gaskin le contrebassiste, Teddy Dee était le batteur, King Pizzer en vocal. Sur ce label, on enregistrait quand même des pointures, hein, comme Stan Getz, comme Monsieur Dizzy Gillespie, comme Miles Davis, hein, et puis il y en a eu d'autres aussi, hein, donc voilà, Vic Dickinson, bref, quoi, de très très très grands noms du bebop, Zoot Sims aussi, j'en passe, ouais, bref, quoi. Voici le premier morceau que je vous propose de Monsieur King Pizzer. Dédicace spécialement pour ce grand fan de King Pizzer qui est monsieur Phil F.

Sublime ça, une voix très croon hein, de la part de Monsieur King Pizer, un vocaliste vraiment grandiose, grandiose, que je vous ai proposé dans ce Black Condition. On voit ici un autre, on a maintenant dans les années 50s, on reste toujours sur ce label prestige avec Jumping Wing Symphony Seed à Sword Face, figurant un excellent morceau un peu plus mid-tempo, Red Top, Ed Lewis était trompettiste, Charlie Ferguson, saxophoniste ténor, Art Swanstone était le pianiste. Peck Morrison le contrebassiste, Herbie Lovell le batteur et King Pizer bien entendu le vocaliste de ce sublime Jumping Moving Symphony Seed, une dédicace encore pour Monsieur Phil F.

Stalking Pleasure avec ce. Oh, j'en ai le souffle coupé quand j'écoute ça, donc c'est vraiment fabuleux, vraiment. Hein, rien à dire. Jumping Women Symphony Seed. C'était pas prévu que je passe ce morceau-là, mais j'ai décidé de le passer. C'est un morceau un peu plus mid-tempo, mais j'adore ce titre-là. Vous allez comprendre pourquoi d'ici quelques instants. Mais je vous en passe une petite note de plus, donc dans le jazz et pas n'importe quoi, s'il vous plaît. Avec mes Stalking Pleasure, Sword Face Figure, You're Crying. J.J. Johnson, Kay Winding était tromboniste, Lucky Thompson, saxophoniste ténor, Danny Bank, saxophoniste baryton, Jimmy Jones était le pianiste, Paul Chambers, le contrebassiste, Joe Harris, le batteur, et King Pizzer, bien entendu, le vocaliste. Allez, c'est parti, I'm gone. King Pizzer et son orchestre dans ce Black Condition avec ses dédicaces pour Monsieur Phil F.

Que du bon, cette partie très bebop jazz de Black Coalition avec ce très très grand artiste qui était Monsieur King Pleaser. King Pleaser, on le retrouve encore une fois avec un autre titre. Oh, qu'est-ce que c'est bon ça! La même session, hein, tiré de la même session avec les mêmes musiciens dont je viens de vous parler juste avant, donc avec ce I'm Gone. Le voici avec Don't Get Scared, et je vous passe la B-side juste après qui est un sublime instrumental, et vous allez comprendre pourquoi. Putain, dédicace pour Monsieur Fidel avec Don't Get Scared, Mr. King Pleaser. Wow, mais que demande le peuple.

Ah, gigantesque, ça aussi, vraiment. Hein. Ouais, quelle classe, Mr. King Pleaser. Il est accompagné au vocal. Hein. Vous avez pu vous remarquer qu'il y avait deux vocaux différents et par Eddie Jefferson qui avait fait partie des Three Leaves. Les Three Leaves, on les entend d'ailleurs vocaliser en même temps que King Pleaser à la fin de morceau que je viens de vous passer. Donc, ah, voici un petit instru produit à l'époque par Quincy Jones, s'il vous plaît. Donc, oui, c'est pas n'importe quoi. Ça, c'est Funk Junction la même année. Donc, 1952 sur le label Prestige dans ce Black Connection. Je vous gâte vraiment dans Bande de Petits Vénards pour ce dernier opus, ce dernier Black Connection de la saison. Allez, régalez-vous les oreilles, ce grand, très grand morceau que je dédicace spécialement pour Monsieur Phil F.

Ah oui, on va conclure cette partie Jazzy de Black Connection en beauté, s'il vous plaît. On va rentrer un peu plus dans les 50s, encore plus. On va changer de label pour la première fois pour conclure cette partie, biopante de Black Connection avec ce titre qui était un titre préalable composé par Monsieur Babs Gonzalez. Donc pas n'importe quoi, s'il vous plaît. Ce fut enregistré en 1955 sur le label Jubilee. On retrouve les mêmes musiciens d'ailleurs que tout à l'heure. Saute face figurée Dia Porpine. Mr. King, puis en vocal avec les mêmes musiciens, donc. Et pas n'importe quel, Lucky Thompson au sax ténor, Danny Bank au sax baryton, Jimmy Jones au piano, Paul Chambers à la contrebasse, Joe Harris à la batterie. Allez, régalez vos oreilles avec ce très très très très très très grand morceau Evening Blues, une dédicace pour Monsieur Phil F. Et puis après on passe à du blues, hein, ouais, oui, avec un très très très grand monsieur qui a enregistré des blues boppers, hein, incroyables et inoubliables dans les 50s, vous allez comprendre pourquoi juste après, One Man Band à lui tout seul, hein, l'un des plus célèbres avec Mr. Dr. Ross. Allez, en attendant, on retrouve le dernier morceau dans cette partie de Jazzy de Black Connection de Monsieur King Pizer, et ça aussi, ça vaut le détour, croyez-moi, et avec ses dédicaces pour Monsieur Phil F. Ouf, Evening Blues. C'est pas Evening Blues, hein, Evening Blues, il est juste après. Et non, Evening Blues était juste après, donc oui, c'était une petite erreur de ma part, donc c'est fabuleux ça, Mr. King Pizer, Evening Blues.

gâté vraiment avec ce sublime vocal de Mr. King Pleaser en cette partie donc bebop jazz de ce Black Connection, de très très grand trésor que je vous ai fait découvrir ou redécouvrir là. J'espère que je vous ai régalé les oreilles, mais en tout cas ça me fait toujours autant plaisir de réécouter tout ce genre de morceaux. Alors, passe maintenant à la partie bougie de Black Connection, on va squatter les 50s maintenant avec deux morceaux qui vont annoncer l'artiste auquel je rends hommage. Donc, il en a fait un paquet de morceaux qui sont sublimes. C'était très très difficile cet après-midi pour moi de sélectionner ces titres de cet artiste. J'en ai peut-être oublié, qui sait. Je vous ai quand même proposé quelques versions inédites qui sont pas forcément très courantes donc à écouter. Cette partie bougie est entièrement consacrée donc à cet homme hein, qui a été décoré et anoubli il y a déjà quelques années par le roi Juan Carlos. Son arrière-grand-père était ni plus ni moins que l'illustre Don Diego de la Vega. Donc la plupart des gens en Espagne le connaissent bien son arrière-grand-père, donc Don Diego de la Vega. Donc Don Juan de la Vega del Monte de Seis, donc lui-même qui écoute Black Connection en ce moment et qui va se régaler les oreilles certainement avec ce titre qu'il connaît, j'en suis persuadé. Pourquoi ce titre-là? Parce que le guitariste n'est ni plus ni moins que l'artiste auquel je rends hommage dans cette partie bougie de Black Connection. Et quel hommage, vous allez comprendre pourquoi. Après, je vous ai concocté des morceaux gigantesques là aussi. Il s'agit de Mr. Joey Lewis qui est à la guitare, Walter Horton est au vocal et l'harmonica, c'est lui que je vais vous passer d'ici quelques minutes. Donc même si j'ai oublié le morceau, je m'en branle quoi, je vais essayer de le concocter sans pub donc sur YouTube comme tout à l'heure. Donc on fait avec les moyens du bord comme dit l'autre. Monsieur Mr. Billy Red Love est au piano s'il vous plaît. What's the matter with you? 1951, ce label moderne, un morceau qui aurait pu très bien sortir sur la belle Sun à l'époque, c'est dans la même veine, c'est absolument gigantesque. C'est une dédicace spécialement pour un Don Juan de la Vega de Montelé. C'est ça, pas la tia en blé, espelo que disuté, pas le pelo yo quasi, estoy seguro que si. 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

0: Ah oui, je vous gâte quand on écoute ce genre de titre. Hein. Quelle harmonica de Mr. Walter Horton dans ce Black Condition, vraiment à tomber par terre, ça aussi. Allez, un autre titre, j'espère que celui-là, il a été sélectionné. Il me semble que oui, il me semble que je l'ai vu. Je l'ai vu, je l'ai vu, je l'ai vu, je l'ai vu, mais peut-être pas, donc j'ai pas l'impression, voilà, peut-être que je survole un petit peu trop rapidement, donc les morceaux, donc j'ai bien l'impression, j'ai pas l'impression qu'il y soit, bon bah tant pis, on s'en branle, comme dirait l'autre, donc un sublime pianiste maintenant qui bénéficiait aussi de Monsieur Joey Louis à la guitare. Je vous avais parlé de il n'y a pas si longtemps que ça de Rufus Thomas avec son Bearcat. Ça aussi c'est somptueux, ça. Laissez-moi le temps de souffler un petit peu parce que je pensais que je l'avais celui-là. Donc apparemment je ne l'ai pas. Donc c'est même dommage. Il y a eu plusieurs versions de ça. Moi je vous propose la première avec Joey Louis à la guitare qui est absolument extraordinaire, sortie sur le label Sun, bien entendu. Ça, je pense que c'est normalement. Je devrais le trouver chez. Je pense, je tape, je tape, je tape et je l'ai trouvé. Ouais, bande de petits vénards, je l'ai trouvé. Worry you off my mind. Mist. Allez, je suscite encore les musiciens qui sont présents dedans parce que il y a une institution là aussi. Joey Louis à la guitare, Kenneth Banks à la contrebasse. Kenneth Banks avait fait un morceau complètement délirant qui s'appelait I'm High, où il dit je suis bourré complètement. Donc on entend qui rote, on entend. Bref, c'est complètement délirant ça. Encore un morceau préhisto-punk que je vous avais passé déjà quelques années dans Black Connection. Donc pas un morceau très courant du label Sun. Israel Franklin est à la batterie. Moose Vinson, Worry You Off My Mind, il y a eu plusieurs versions, voici celle que je vous propose maintenant, la première, il y en a eu trois exactement, donc gigantesque ça, dans ce Black Connection, donc Worry You Off My Mind. Bien entendu, on va couper un petit peu la pub, on va attendre que ça soit terminé. Donc en attendant un petit peu, donc...
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Absolument grandiose. Ça pourrait même me penser un petit peu à Win Wolf, hein, au niveau du rythme. Hein, c'est complètement dans la même veine. Donc, voici l'hommage à Monsieur Joe Louis, qui avait enregistré sous plusieurs pseudos à l'époque, y compris son nom de Johnny Louis sur le label Rockin en 1950. Donc, et on retrouve dès maintenant, donc, avec son label Rockin en 1950, c'est absolument grandiose que je vous propose de lancer. Black Connection, donc oui, ça j'ai rien à dire. Donc, qu'est-ce que je pourrais vous dire sur les musiciens? Tout à l'heure, il y a Moose Vinson avec Warrior of My Mind qui a été composé de Joe Hughes à la guitare, Kenneth Banks à la basse, donc il serait à la batterie. Donc, sur le, là on retrouve Walter Horton à l'harmonica, toujours Jack Kelly au piano et Willie Nix à la batterie. C'est pas n'importe quoi, ça sur le label Rockin de suite dans ce Black Connection. Donc c'est dédicace spécialement pour Don Juan de l'Académie de Montréal. C'est Mr. Johnny Louis alias Joey Louis, Jealous Woman. 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

que du top, que du top dans ce Black Connection, vraiment des choses à vous tomber par terre. Donc comme le morceau que je vous propose maintenant, donc il est tout seul, c'est un one man band de folie, ce grand, mais ce Mister Joey Louis, avec ouais, j'espère que je pense que je l'ai ça. Donc je pense que je l'ai, je suis en train de regarder, je pense que je l'ai. Oui, je l'ai, bande de petits vénards, je l'ai. Allez, il est tout seul à la guitare, à l'harmonica, à la batterie, One Man Band de folie, ça c'est Dorothy May, sorti en 1952 sur le fameux label Checker, filiale du label Chess, s'il vous plaît. Donc, et allez, régalez-vous avec ce titre, c'est absolument gigantesque, c'est une dédicace pour Don Juan de la Gaîté Montée des 16, Dorothy May, Mr. Joey Louis.

Si vous avez aimé ça, et moi ça me fait toujours autant plaisir de l'écouter, vous aimerez certainement le morceau que je vous propose, sortant 1952, ça s'appelle Sun, c'est demeurera longtemps inédit, Sweetest Girl in Town. Ça aussi c'est un truc que j'ai oublié, donc j'espère que je vais le trouver. Je pense que oui, ça a été réédité il n'y a pas si longtemps que ça. Sweetest Girl in Town, du Mr. Joey Louis, dans ce Black Connection, dans cette partie bluesy de ce Black Connection qui est absolument grandiose. Et je l'ai, c'est une dédicace pour dans One Day avec Adam Montes, c'est Mr. Joey Louis, Sweetest Girl in Town.

Ah, que c'est bon, que c'est bon, que c'est bon, ça, dans cette Black Connection, le grand, très, très, très grand Rockin' Blues par Mister Joey Louis. L'un des maîtres du genre, hein. Ah, ce morceau-là est absolument somptueux, ça, c'est... À tomber par terre, We're gonna go sometime, sorti en 1953, ça s'appelle Sun. Ouais, encore inédit, sorti du label Sun. Donc, Mr. Joey Louis, avec tous les instruments, s'il vous plaît, One Man Band de folie. Ça. Une dédicace spécialement pour Don Juan et la Vega de Montedeses avec Mr. Joey Louis. We're gonna go sometime.

On retrouvera le label Sun tout à l'heure dans cette partie Busy de Black Connection. En attendant, on change de label. On va sur un label que j'aime beaucoup, le label Big Town. On reste dans les 50s, bien entendu, avec Mr. Joey Louis. Que c'est bon ça. A Dramatic Woman, 1954, ça s'appelle Big Town. Tout seul aussi, s'il vous plaît. Tout seul pour vous régaler les oreilles avec ce grand titre dans ce Black Connection et Dramatic Woman. Et Dramatic Woman, dédicace spécialement pour Dan Juan, des navigateurs de Montélésé. C'est ça, par un titre des Nouveaux Anglais. 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

Ah, il a enregistré sur plein de labels différents, donc Mister Joe Louis, qu'on retrouve encore une fois. Allez, je vous en passe trois autres de Mister Joe Louis, j'aurais même pu vous en passer quatre, tellement c'est bon. Donc, voici un titre qu'il a enregistré en 1950 sur label moderne, un retour de label moderne, avec Boogie in the Park, sorti en 1950, il est toujours tout seul à l'harmonica, c'est absolument phénoménal et somptueux. Pff, allez. Tout seul à la guitare, à l'harmonica, à la batterie, bref, il joue tous les instruments, mais c'est Joey Louis, Boogie in the Park, une dédicace spécialement pour un Dan Roy de la catégorie TLSS qui va se régaler, je suis sûr, parce qu'il est bien entendu qu'il connaît ce titre-là, qui est l'un des plus grands morceaux de Mister Joey Louis, et Dieu sait qu'il en a fait. Dieu sait qu'il en a fait cet homme-là. Allez, Boogie in the Park.

Absolument, c'est phénoménal, phénoménal ça. Je vous avais parlé de version inédite, ça, je suis pas sûr que vous la connaissiez ce morceau-là. Pour conclure cette partie consacrée à Mr. Joey Lewis, Keeps Your Arms Around Me, on rentre un peu plus dans les 50s, en 1957. Ah, du très, très, très, très, très, très, très grand rockin' blues sur la label House of Sound. Keep Your Arms Around Me, pas la version habituelle que vous connaissez, mais une version inédite. Alors là, le son est vraiment très très très rough, hein, ça bouge dans tous les sens, quelle folie, toujours pareil, toujours un one man band, harmonica, guitare, batterie, basse, tout ce que vous voulez, avec Mr. Joey Lewis, dédicace spécialement pour Don Juan de Gatelmonte de Seis, Mr. Joey Lewis, keep your arms around me.

Voilà, ma connexion, c'est fini pour cette fois-ci, pour cette saison. Je remercie à tous les auditeurs de Canal Sud 90.2 qui ont eu la patience et la sagesse d'écouter Black Connection présenté par ce diable de Fred toute l'année. Rassurez-vous, l'émission ne s'arrête pas là. Je serai à nouveau présent dans les studios de Canal Sud 90.2 à partir du mois de septembre, le premier week-end de septembre. Rassurez-vous, bad guys and bad girls. On a terminé en beauté, s'il vous plaît, avec ce grand, très très très grand titre. Ah, j'adore ce morceau de Mon Exclusivity par Lévis Olympics. Bonne semaine à tous et à tous et bonnes vacances surtout. Donc n'oubliez pas, il n'y a pas de Black Connection en partant du mois d'août. Si vous écoutez ma voix, ma sensuelle voix sur Canal Sud 90, ce sera un fake, ce sera pas moi. Mais oui, ça sera un monsieur qui se fera passer pour moi. Pff, rendez-vous compte. Hein. Allez. C'est sûr, attends, j'arrête d'en raconter des conneries, donc je vous remercie en tout cas pour tous vos soutiens et vous qui écoutez Black Connection déjà depuis de nombreuses années. Ça me fait plaisir en tout cas de faire cette émission une fois de plus. Je vous ai passé vraiment d'excellentes choses, donc je souhaite à tous encore une fois de bonnes vacances. Et moi aussi, ouais, je serai pas en vacances à partir du 13 août, mais je repose mon cerveau parce qu'il me reste à demander des travaux de recherche sur ce Black Collection là, mais les travaux de recherche dans le bon sens, hein, et parce que moi, ça m'émeut de vous faire découvrir ce genre de choses, surtout qu'il y a énormément de trucs sympas dans ce Black Collection quand vous avez pu vous en rendre compte. Allez! À trêve de bavardage, donc je me branche sur l'ordi de Calassu 92.2, donc et je lui cède la parole, donc et je vous donne rendez-vous à partir du premier week-end. Je vais pas regarder la date que c'était le premier week-end de septembre, en tout cas je serai présent à partir de 18h30 sur Calassu 92.2. Allez, bye bye, ciao.

Bonsoir, vous écoutez Canal Sud 92.2. C'est l'heure des bébés dinosaures. Tommy Boy est en vadrouille ce soir, donc je tiens les manettes, je vais pousser les disques. Et Tommy Boy sera à l'émission la semaine prochaine. Et après, on ne sait pas trop, on verra cet été. Il y aura quelques bébés dinosaures, mais peut-être un peu épisodiques. En attendant, ce soir, on va revenir sur le morceau fil rouge d'il y a quoi, 15 jours, je crois. C'était Be Stiff de Divo, qui bien sûr était devenu l'hymne du label Stiff Records, label anglais qui avait sorti 3 45 tours de Divo, dont le 45 tours avec le morceau Be Stiff, et qui a organisé ensuite une tournée qui s'appelait le Be Stiff Tour. Et tous les artistes de la tournée jouaient une reprise de Be Stiff en live, donc durant le concert. Ils en jouaient même une tous ensemble quasiment, et dans la tournée il y avait Rick Lasseric, Len Lovitch et des tas d'autres. Et on va s'écouter, alors on s'est écouté la version de Rick Lasseric, je crois, ça a donné lieu à un mini LP, on va dire, 6 titres. Les titres ne sont que sur la rondelle, mais il y a Rick Lasseric, il y a Mickey Jupp, il y a Len Lovitch, et puis il y en a 3 autres.

Beastiff, donc par Len Lovitch. Là, on voit qu'il y a une autre version de Beastiff radicalement différente. Mais c'est le charme de ce mini-album, donc 6 versions de Beastiff de Divo, sorties sur Stiff Records, pour fêter le Beastiff Tour de 1978. Alors, j'ai vérifié, Len Lovitch a sorti 4 albums sur Stiff Records jusqu'en 82. Après, elle a changé de label et puis sa carrière s'est un peu étiolée. Il y a un album en 89, il y en a un autre qu'elle a sorti elle-même en 97, et le plus récent date de 2005. Mais 4 premiers disques entre 78 et 82 étaient sur Stiff Records. Donc. Après Len Lovitch, Black Sabbath, il n'y a qu'un pas bien sûr. Black Sabbath qui a fait son dernier concert, c'était là aussi il y a 15 jours. Le dernier des derniers, ils ont promis. Dans l'état où est Ozzy, ouais, il y a des chances que ce soit effectivement le dernier des derniers. Sachant que le dernier des derniers avait déjà eu lieu 7 ou 8 ans auparavant. Hein, mais bon, là on a vu expliquer ça il y a 15 jours. C'est le dernier des derniers concerts avec le label, avec le line-up d'origine. Avec le retour de Bill Ward à la batterie. Et donc c'était à Birmingham, ils ont joué 4 ou 5 morceaux, une demi-heure à peu près. Ozzy Osbourne avait joué quelques morceaux de sa carrière solo auparavant. Donc il est resté sur scène pendant une heure environ. Et puis il y a des tas de stars du métal qui étaient là pour fêter ça. Alors, on va revenir à Black Sabbath un peu. Alors, la grande époque, je sais pas, mais d'après Bill Ward, en tout cas, c'est les derniers grands moments de Black Sabbath en 1974. Il avait dit dans une interview, ouais, là on n'était pas encore tous complètement défoncés, enfin complètement ruinés par la drogue. Donc. On tenait encore le coup, on était encore en forme. Et en 74, ils ont fait une apparition au festival California Jam sur l'Ontario Motor Speedway à Ontario, en Californie. C'est un festival qui regroupait pas mal de groupes dans des styles différents, on va dire, mais plutôt hard rock. Il y avait Rare Earth, il y avait Earth, Wind & Fire quand même, Les Eagles, Seals & Crofts.

et puis Blackhawk Arkansas et Deep Purple qui était en vedette avec Emerson, Lake and Palmer. 200 000 spectateurs payants. C'était fini, hein, les concerts immenses comme ça, gratuits. Là, c'était payant et il paraît que c'est un des records au niveau du nombre de spectateurs payants parmi tous les festivals des 70s. Donc c'était le California Jam. On va s'écouter leur version de Sweet Leaf en 1974, Black Sabbath.

version mammouthesque à souhait de Sweet Leaf par Black Sabbath en 1974, donc au festival California Jam, en Californie bien sûr. On va écouter un autre live, mais celui-là tout à fait officiel, le Live at Leeds des Who, qu'on a déjà écouté en intégrale depuis belle lurette dans les bébés dinosaures. Il faut dire qu'il n'y a pas beaucoup de morceaux, il n'y a que 6 dans la version, disons, d'origine en vinyle, hein, celle que j'ai sous les yeux. Parce qu'après, ça a été réédité avec le concert entier. Je crois qu'il y avait plus d'une trentaine de morceaux, il me semble. Et c'est le premier album live des Who, et sans doute un des albums live qui a eu le plus de succès de tous les temps. Et oui, une histoire, disons, un peu amusante derrière. En fait, ils voulaient sortir un album live pour pérenniser un peu leur disque précédent et puis l'album Tommy qui venait de sortir. Et donc ils ont enregistré des tas de bandes pendant leur tournée américaine, plus de 80 heures de bandes. Mais quand est arrivé le moment de faire le tri pour choisir, alors, il y a plusieurs versions de l'histoire bien sûr. Une version dit que en fait ils ont brûlé les bandes de peur qu'il y ait des pirates. Pete Townshend, en tout cas, aurait brûlé toutes ses bandes enregistrées lors de ses concerts américains de peur qu'il y ait des pirates. Et puis il y a une autre version qui dit en fait, voilà, il y avait 80 heures à écouter, il fallait sélectionner des morceaux pour l'album live. Ils se sont dit, oh merde, ça fait chier. Et c'est trop long. Alors, ils ont laissé les bandes américaines de côté et ils ont décidé de faire deux concerts en Grande-Bretagne, un à Leeds et l'autre à Hull, je crois. Et de choisir des morceaux dans ces deux concerts là pour faire un live, et puis ça irait plus vite. Alors ils ont enregistré. Effectivement, un concert à Leeds devant 2000 personnes, c'est celui qui est resté dans les annales. Celui de Hull aussi a été enregistré, donc, et il est sorti aussi. Par ailleurs, les fans des Who le connaissent sûrement. Et dans le morceau, dans le live à Leeds, ils avaient apparemment, au niveau technique, disons, une installation assez sommaire. Par exemple, pour prendre le son du public, il y avait un micro qui pendait au milieu de la salle. Et donc il y a eu des problèmes électriques aussi, des craquements, un son un peu perturbé. Alors du coup, c'est pour ça qu'ils n'ont gardé que 6 morceaux finalement. Ce qui était peut-être finalement le format idéal. Alors c'est, il y a 4 reprises de rock'n'roll sur la face A essentiellement, et puis sur la face B, une version très très longue de My Generation, avec des petits bouts de Tommy dedans. C'est ça qu'on va s'écouter, alors, on l'a déjà écouté. Hein. Dans les Bébés Dinos, il y a sûrement au début des Bébés Dinos, c'est un album qu'on a déjà passé en long, en large, en travers, et puis Tommy Boy avait passé aussi tous les autres morceaux enregistrés ce soir-là qui n'étaient pas parus sur le disque originel. Vu qu'il y en a que 6, évidemment, il manquait une bonne partie du concert. Donc on va s'écouter cette version de My Generation sans trop de craquements et de bruit parasite, puisqu'ils l'ont choisi pour le disque. Et donc c'est les Who en 1970. Là aussi il faut dire que c'était, ils étaient en grande forme. Et donc ça part un peu dans tous les sens. Une très longue version agrémentée de petits bouts de Tommy de My Generation par les Who, donc sur l'album Live at Leeds.

Et voilà une version épique de My Generation avec des petits bouts de Tommy dedans. C'est le Live at Leeds des Who, donc 6 morceaux. Young Man Blues Substitute, 2 morceaux des Who, plus 2 reprises en première face, Summertime Blues et Shaking All Over. Et My Generation, qui fait bien ses 14 minutes et quelques. Et Magic Bus pour la face B. Donc là, il y a 6 morceaux, c'est assez rare quand même pour les 70s. C'est souvent des doubles albums, mais les problèmes techniques de l'enregistrement ont fait qu'ils n'ont pas eu beaucoup de choix en fait. Et c'est un pari payant puisque cet album live a marché les feux de Dieu. Est devenu un des albums live les plus réputés des 70s. Une petite démo maintenant, alors là ça va changer de registre, ça va être un morceau que tous ceux qui l'ont déjà entendu au moins une fois reconnaîtront immédiatement. Vu que les paroles correspondent en fait essentiellement au titre du morceau, hein, répété pas mal de reprises, avec une petite ligne en plus. Mais c'est pas la version qui se retrouvera sur un disque quelques temps plus tard, c'est une version démo qu'on a récupérée sur le blog Albums That Should Exist. De qui s'agit-il? Oh, vous allez la reconnaître.

Why don't we do it in the road? C'était les Beatles, bien sûr, les démos de l'album blanc. Donc, des versions acoustiques très courtes en général. Et pour ce qui s'agit de ce morceau, il n'y aura pas d'énormes transformations dans l'enregistrement qui figurera ensuite sur l'album blanc. C'est un morceau qui a été aussi écrit en Inde pendant leur périple, là, qui leur a inspiré quand même pas mal de morceaux. Soit complètement bouleversant et énorme, soit complètement débile. Celui-là en est un. Hein, les Beatles affectionnaient ce genre de morceaux un peu débiles. Et ma foi, dans l'album blanc, il y en a quelques-uns. Et ça a été inspiré à McCartney, puisque c'est McCartney qui a composé, même si c'est signé comme d'habitude, Lennon McCartney. C'est McCartney qui a vu dans la rue, en Inde, donc deux singes en train de copuler. Et c'est ça qui l'a inspiré. Il s'est dit. Oui, alors le mâle est arrivé, là, pop, hop, il a sauté sur la femelle, et hop, ça s'est fait en quelques secondes. Puis ensuite, il a regardé à droite, à gauche, bon, personne ne m'a vu, puis il est reparti. Et la femelle, dit-il, oh, bah elle a fait, apparemment, c'est comme si elle s'était aperçue de rien. Et elle est partie aussi dans son coin. Donc sa conclusion était, bah voilà, pour les animaux, quand même, la sexualité, c'est simple. Alors que pour les humains, c'est beaucoup plus compliqué. Et ils en ont fait cette magnifique chanson, Why Don't We Do It in the Road, avec comme seule autre parole, Nobody Will Watching Us, quelque chose comme ça. Personne ne nous verra. Pourquoi ne pas le faire dans la rue? On écoutera tout à l'heure la version de l'album blanc quand même, et puis si on a le temps, une petite reprise aussi, puisque comme à peu près tous les morceaux des Beatles, celui-ci a été repris aussi. On va maintenant, oh là là, changer de registre, oui. Avec un truc très obscur. Là, on passe du groupe le plus connu de la planète, sans doute, à un groupe qui a laissé peu de traces. Qui a laissé peu de traces, donc, et qui s'appelait Simply Saucer, qui était canadien. Alors, il y a quand même. Moi, j'oublie les noms des membres du groupe. Hein, ils ont fait un 45 tours, je crois, et puis hop, ils ont disparu. Mais dans leur producteur, il y avait deux frangins. Bob, je crois, et Daniel Lanois. Et lui, Daniel, là, il est devenu assez célèbre. Il a produit des tas de groupes et de gens très connus. Il a eu une carrière solo aussi qui a eu un certain succès. Par contre, les Simply Saucer, là, donc, au niveau succès, eh bien, ça a été le néant. Mais en écoutant le morceau, vous allez peut-être comprendre pourquoi. Ça s'appelle Here Come the Cyborgs Part 2. C'est tiré d'une cassette inédite enregistrée en 1975. Et on peut retrouver ce morceau sur la compile. Alors là, il faut que je chauffe le disque. La compile. Alors, c'était cette compile de 45 tours sur Soul Jazz, Punk 45, avec à chaque fois des sous-titres. Là, c'était Sick on You, One Way Speed, After the Love and Before the Revolution, volume 3, Protopunk, 1969-1976. Il y a des tas de choses très connues là-dessus, en tout cas des groupes qu'on passe régulièrement. Par exemple, les Gorillaz, à l'époque des Hammersmith Gorillaz, les Hollywood Brats. Qu'est-ce qu'il y a encore? Les Electric Hills, qu'on a passé il n'y a pas très longtemps. Les Mirrors, ça c'était deux groupes de l'Ohio. Il y a les Corned Bishops. Il y a les 101ers, le groupe de. Ah merde, du mec des Clash. Son nom m'échappe. Bref. Le Killer Kane Band aussi, Killer Kane c'était un gars des New York Dolls, Zolar X, ça c'était moins connu mais on les a passés quand même pas mal au Bébé Dino, c'était des allumés mais c'est normal, ils venaient de la planète Zolar, alors donc évidemment ils étaient un peu étranges. Et puis des trucs alors totalement obscurs, par exemple Jack Ruby, mais qu'on a passé il n'y a pas très longtemps puisque son 45 tours avait été réédité. Il y a des trucs plus punk quand même, Crime par exemple, c'est peut-être plus punk que proto-punk, mais bon, il y a Death aussi, tiens, j'ai oublié de les citer, le groupe de Détroit, me semble-t-il, le trio Black, là, qui faisait une musique très velue. Débris, qu'on a passé il n'y a pas très longtemps, là, qui était un truc un peu bizarroïde. Et bien, parmi les trucs bizarroïdes, il y a donc les Simply Saucer. Alors, eux, ils sont décrits dans les notes de pochette comme une sorte de mélange. Entre le Velvet et les New York Dolls. Alors, c'est un peu le cas au début. Et puis après, le morceau part en vrille complètement. Et effectivement, le potentiel commercial était à peu près nul. Mais c'est digne de passer dans les Bébés Dinos. Les Simply Saucer, donc.
avec le morceau Here Come the Cyborgs Part 1.

Simply Saucer, groupe canadien donc. Il come de cyborgs partout. Eh bien, on va passer à quelque chose d'un peu plus traditionnel, on va dire. Avec Sly and the Family Stone, on lui a rendu hommage il n'y a pas longtemps, puisque Sly Stone est mort il y a quelques semaines. Et on va s'écouter un morceau qui est resté longtemps inédit. Qui est paru ensuite sur des compiles, des best-of, un morceau enregistré lors des sessions de l'album Life en 68, mais qui n'apparaissait pas sur les disques en 68. C'était encore l'époque joyeuse, pleine d'énergie de Sly and the Family Stone. On sait qu'après, ils sont passés à quelque chose d'un peu plus sombre, notamment sur leur album 71. Mais là, c'était encore le funk entraînant et plein d'espoir. Le morceau s'appelle Pressure et on peut le retrouver sur des compiles, mais alors faut fouiner, ou alors sur le blog album That Should Exist, puisque le mec qui tient le blog a rassemblé tous les morceaux, tous les 45 tours sortis par Sly entre 68 et 70 en gros, et plus donc quelques inédits, quelques morceaux enregistrés lors des sessions de l'album Life. Et il en a fait une espèce de compile, l'album perdu en quelque sorte de Sly and the Family Stone. Donc on s'écoute ce morceau, Pressure, par Sly and the Family Stone, enregistré en 1968.

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c'est parti sur un autre morceau, c'était Frank Zappa bien sûr, avec un extrait de l'album Bebop Tango Contest Live, qui était en fait une sélection faite par Frank Zappa lui-même de morceaux live enregistrés en 73 pour une émission de radio, et qui était sur le thème du tango, même si c'est, ça s'entend pas forcément. Et on a écouté l'annonce de l'introduction de l'animateur de l'émission de radio, plus un petit speech de Zappa, le Tango Chat, et un morceau qui est une espèce de medley Pygmy Twilight et Dummy Up, un medley entre les deux, enregistré quelque part, mais la date et le lieu ne sont pas connus. Pour certains des morceaux, on a la date et le lieu, il y a des morceaux enregistrés à Sydney, des morceaux enregistrés au Canada, aux États-Unis. Et donc en tout 9 titres, enfin en comptant l'annonce de l'animateur et l'introduction de Zappa. Un peu barré évidemment. Si, mais il est temps d'une petite rubrique là. On va écourter un peu parce que là on est un petit peu en retard. Si je veux passer un peu ce que j'ai prévu, on va écourter le jingle de la rubrique. Alors, pas la rubrique FBI, la rubrique Beatles, bien sûr. Non, pas du tout, la rubrique Dig It. La rubrique Dig It, avec le morceau Dig It des Beatles, qui figurait déjà dans le jingle de la rubrique 70s, dans l'émission Dig It, puisque avec Tommy Boy, on est rentré dans l'émission Dig It par le biais de cette rubrique, la rubrique 70s. C'était il y a bien longtemps. En 1990, hein, je pense. Et donc, on rend hommage à l'émission Dig It toutes les semaines, depuis la fin de l'émission, il y a maintenant quelques années. Et le décès de Gilda, le boss de Dig It, l'émission, et de Dig It, le fanzine. Donc là, c'est un groupe qu'on a peut-être passé à la fin de l'émission Dig It, puisque le premier album est sorti en 2016. Mais moi, j'étais plus dans l'émission à ce moment-là, donc je suivais d'un petit peu plus loin. Et c'est les Sex Organs. C'était sur Voodooism. Voodooism, c'est un label fétiche de l'émission Dig It. Donc je suis sûr qu'on les a passés à ce moment-là. Mais là, c'est le deuxième album qui est sorti l'an dernier, en 2024. Donc le premier en 2016, le deuxième en 2024. C'est un groupe qui part de temps en temps dans leur galaxie d'origine, hein, puisque bien sûr ce sont des extraterrestres. C'est la galaxie d'Andromède, semble-t-il, où les êtres vivants.

Nerdandata, Nipple Twister, Asshole, Fuck All the Time, Underpants, We're Fucked. Et puis celui qu'on va s'écouter, Where is My Dildo? Donc un groupe un peu obsédé, très drôle, et très trash aussi, et très primitif, comme on les aimait souvent à Dilith. Les Sex Organs avec le morceau Where is My Dildo?

Don't We Do It in the Road. C'était les Beatles, bien sûr, la version de l'album blanc. Qui a quand même rajouté du piano sur la version d'origine. C'est par rapport à la version, par rapport à la démo qu'on a écouté tout à l'heure. Et puis un peu de percussion aussi. Mais en gros, c'est resté à peu près le même morceau débile et répétitif. Qui nous ravit, évidemment. Notre petite reprise des Beatles maintenant. Une reprise de Let It Be par un groupe vocal qui s'appelait The Persuasions. Ça doit dater, alors ça, je me rappelle, c'est de 71 sur l'album We Came to Play. Une version assez originale, vous allez voir. Donc The Persuasions, reprenant Let It Be.

Magnifique version de Let It Be par The Persuasions, donc a cappella, en 1971, sur leur album We Came to Play. Voici une autre version des Beatles, maintenant peut-être pas aussi magnifique, mais alors très 70s par contre, par le groupe Mud. Mais attention, Mud avec 2D. C'est pas le groupe glam britannique qui a eu pas mal de succès au milieu, début-milieu des années 70. C'est un groupe américain qui était du Nouveau-Mexique, d'Albuquerque. Les fans de la série Breaking Bad voient de quelle ville il s'agit, puisque ça se passe dans le coin, la série Breaking Bad. C'est un groupe qui a sorti deux albums. Alors ça prête quand même à confusion, parce que sur le premier album s'appelle Mud on Mud, et on voit le groupe, ils étaient 5 ou 6, je sais plus, en train de se rouler dans la boue, quoi, en fait, de prendre un bain de boue. Alors Mud, M-U-D, on Mud, le groupe, M-U-D-D, vous voyez. Et le deuxième album, lui, s'appelle Mud tout court, M-U-D, le deuxième D a disparu. Donc, bon, en tout cas, ils sont répertoriés, alors soit sous le nom de Mud M-U-D, soit sous le nom de Mud M-U-2-D. Mais a priori, sur le premier album, c'était l'orthographe avec les 2D. Tout ça pour dire que ça n'a rien à voir avec le groupe glam britannique. Vous allez voir, c'est un truc un peu différent, avec beaucoup d'orgue et une reprise d'un morceau dont on s'est déjà écouté deux versions ce soir. Le groupe Mud, donc. Ça se passe en 70.

0: Voilà, une débauche d'orgue et des vocaux assez rigolos, ma foi. Why don't we do it in the road? Repris par le groupe Mud, avec 2D en tout cas sur ce premier album. Groupe américain. À ne pas confondre avec leurs collègues glam britanniques. Signalons que sur le deuxième album de ce groupe, donc celui qui s'appelait Mud avec un seul D, il reprenait Carry That Weight, un autre morceau des Beatles. Donc c'était des fans, visiblement. Eh bien, c'est la dernière ligne droite de l'émission, c'est l'heure de la rubrique fromage de chèvre, la rubrique folk, des bébés dinosaures. Je vais vous passer le jingle parce que sinon, Tommy Boy va m'engueuler. Ben, il faut que je le retrouve. Ça y est, ouf.
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Les bébés dinosaures se terminent. C'est la seule émission au monde à vous présenter chaque semaine Los Gonococos et les Sœurs Gouadec. Alors ça, je peux vous l'assurer, il n'y a pas une seule émission de radio dans le monde entier qui puisse vous passer toutes les semaines ces deux groupes-là. Ça, c'est sûr et certain. Vous venez de les entendre dans le jingle Fromage au Chef. Je vous rappelle que les bébés dinosaures, c'est tous les dimanches de 21h30 à 23h sur les 92.2 de Canal Sud. Et que dimanche prochain, il devrait y avoir Tommy Boy aux manettes. Moi, je ne serai pas là. Et après, pour la suite, on vous tiendra au courant parce que notre programme du mois d'août n'est pas encore établi. On essaiera de faire quelques émissions quand on sera disponible. Et puis sinon, bien sûr, l'émission reprendra son cours normal à la rentrée en septembre. Mais la semaine prochaine, soyez à l'écoute, il y aura Tommy Boy. Et donc ce soir, la rubrique Fromage de Chef, c'est un disque qui m'a passé, Tommy Boy, justement. Diaouled Arménez. Un groupe formé en 71 à Carré, qui paraît-il a été un des premiers à mélanger les instruments traditionnels bretons avec les instruments électriques. Et ça leur a réussi puisque ce premier album sorti en 73 a eu un énorme succès. Il s'est très bien vendu. Par contre, la carrière discographique du groupe, ils ont beaucoup joué, tourné dans tous les festivals. Ils ont eu une renommée internationale quasiment. Mais par contre, ils ont sorti assez peu de disques. Il y en a eu un autre en 77, puis un en 87 et un en 97. C'est un peu comme Au Bonheur des Dames, en fait. Ils sortaient des albums de reformation toutes les années en 7. Diaouled Arménez, Les Diables de la Montagne, avec donc des plus gros succès de la musique bretonne. Un album qui présente plein de morceaux très dansants, des plines en pagaille, des gavottes, mais aussi un morceau beaucoup plus mélancolique et calme et que je trouve, ma foi, très prenant. Et c'est celui-ci qu'on va s'écouter. Et c'est avec ça qu'on va se quitter. Donc, je vous dis à bientôt, à la semaine prochaine pour les bébés dinosaures avec Tommy Boy. Et on se quitte avec Gwezen An Avalou, un morceau du premier album de Diaouled Arménez. Et ça doit être par ici.

Yaouled Arménez, je reprends la parole juste pour vous rappeler que les bébés dinosaures ont des émissions à vous proposer à télécharger sur leur site Facebook ou alors sur le site de Canal Sud 92.2. Le site de Canal Sud, c'est canalsud.net et que vous avez des tas d'émissions téléchargées si le cœur vous en dit. Voilà, cette fois-ci, je vous quitte. Je vais vous laisser un tout petit peu avec Yaouled Arménez puisqu'il nous reste encore... disons une minute ou deux sur la bande. À bientôt.

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0: Bonsoir à tous et bonsoir à toutes. Vous êtes bien dans l'émission L'Envolée, comme tous les vendredis de 19h à 20h30 sur Fréquence Paris Pluriel 106.3. Alors, autour de la table, nous avons plein de monde. Ça, c'est plutôt sympa. Nous avons Jade.
1: Salut.
0: Nous avons Florial.
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0: Nous avons Arthur.
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0: Nous avons Louise.
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0: Nous avons Zéro.
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0: Nous avons Dej au bocal qui a disparu. Et nous avons Sylvia qui vous salue, qui fait son grand retour. Ouais. Et puis il y a Louise qui va nous faire, ou Rose, je ne sais pas, le déroulé de l'émission et nous donner les contacts.
1: Mais est-ce qu'avant tu peux nous dire c'est quoi L'Envolée ?
0: Alors L'Envolée, c'est une émission de radio qui dénonce tous les lieux d'enfermement tels que les prisons, les centres de rétention, les maisons psychiatriques, et puis plein de prisonniers qui nous écrivent malheureusement. Et puis on les lit à l'antenne et puis voilà, et puis tu vas faire la suite et puis tu vas arrêter de me faire chier avec tes questions. Non, je rigole.
1: Non, moi je vais juste ajouter les contacts. Donc pour nous appeler pendant cette émission, donc en direct le 6 février, c'est au 01 40 05 06 10, sur le portable toute la semaine au 07 53 10 31 95. Vous pouvez nous écrire à fpp-l'envolée 1 rue de la Solidarité 75 019 Paris et nous contacter sur Instagram et aussi nous contacter par mail à contact@l'envolée.net.
2: Une émission qui existe depuis 26 ans.
0: Déjà.
5: Et du coup, bah, sur le fil de l'émission, on va vous lire deux lettres qui nous viennent de Saint-Martin-de-Ré. Il va juste y avoir un accident, mais tout va bien. Ensuite, on vous parlera du QLCO de Condé. Et en fait, on vous lira un communiqué de prisonniers qui est sorti du QLCO de Condé. On discutera un peu de ce qui se passe à Condé en ce moment et des échos qui nous viennent de l'intérieur de ce qui s'y passe. Et d'un article du Figaro aussi, qui n'est pas si, en fait, terrible. Bon, bref, on aura le temps de vous en parler. Et peut-être on vous parlera à la toute fin si peut-être de ce flop de la manif d'Alliance samedi dernier. Voilà. Et du coup, on peut commencer par une lettre.
1: Allez.
7: Donc, c'est la première lettre qui nous vient de Saint-Martin-de-Ré, qu'on a reçue la semaine dernière. Bonjour L'Envolée. À ce jour, je ne vous écris pas pour moi, mais pour un ami. Sa situation me fait mal au cœur, car l'administration pénitentiaire le balade de QD en QD et en QI depuis octobre 2024. Et il est tenu à l'écart de la détention normale pour des faits de raquette qu'il lui reproche qu'il n'a jamais commis. Car quand ils l'ont accusé de ces faits à l'époque, en 2020, il était ici avec moi. Et depuis, ils l'ont transféré à Ensisheim et ensuite à Valence pour le ramener ici à nouveau, où il continue à l'accuser gratuitement de raquette. L'excuse facile pour ne pas le remettre en détention, et en détention normale, et j'en suis le premier témoin. À l'époque, en 2020, où il était parti alors qu'il n'avait raquetté personne, mais juste que les détenus avaient rencontré le directeur à l'époque, qui était Monsieur Manin. D'ailleurs, à l'époque, quand il était au QD, il avait pété un câble et il m'avait écrit du QD, car comme je vous ai dit, c'est un ami. Et le directeur m'avait saisi le courrier, car on parle de cette affaire dessus, et ensuite, il m'a été rendu le courrier. Donc en 19 ans de prison, il a fait 16 ans de cachot. Et le voir souffrir, en vrai, ça me fait souffrir, car c'est mon ami, et ça fait trop longtemps qu'il joue avec lui. Ça me ferait énormément de mal s'il en venait à se faire du mal ou qu'un drame arrivait, car on est en prison enfermé, ça peut arriver très vite, derrière les grilles du cachot. Voilà, d'autant plus qu'il n'a aucun soutien, car sa famille habite en Guadeloupe et en Haïti. Avec ce qui se passe actuellement, je ne voudrais pas qu'il devienne fou. Il y a des choses dont on ne parle pas par courrier, mais l'administration pénitentiaire n'est pas blanche et on sait, nous, les détenus, qu'ils ont les mains sales. En vous remerciant.
1: Peut-être j'enchaîne avec la lettre de la personne en question et on discute après.
7: Ouais, qu'on a reçue du coup cette semaine.
1: Du coup, je lis cette deuxième lettre. Salutations, cher monsieur et madame de L'Envolée. Je vous écris aujourd'hui pour des choses bien précises. Avant toute chose, permettez-moi de vous présenter tous mes vœux pour l'année 2026. Bonne année à tous et à toutes, sans oublier les détenus, petites et grosses peines, etc. Numéro 1. Avant tout, permettez-moi de présenter mes condoléances à la famille des détenus tués par les matons des prisons françaises et d'autres. Sans oublier M. Djamili Souleymane, M. Souza da Silva Adriel, M. Pim, M. Dazo, M. Ralan, M. Diomessina, M. Philippe, M. Batiki, M. Aubin Makiadi, etc. Car moi aussi, j'ai subi plusieurs tentatives d'assassinat par des matons des prisons, d'autres disent les Héris. Le 8 avril 2012 à la maison centrale de Clairvaux, le 8 juin 2013 et le 17 juin 2013 au QD de la maison d'arrêt de Bourg-en-Bresse, le 20 juin 2013 à 1h55 du matin à la maison d'arrêt de Villefranche-sur-Saône, et le 19 juillet 2013 et le 25 juillet 2013 et le 2 septembre 2013 au centre pénitentiaire de Fresnes, à la maison centrale de Lannemezan le 7 juillet 2025 et d'autres. Le 18 septembre 2014 au QD de la maison centrale de Réau à 20h45. À la maison centrale d'Alençon, d'Enzisheim, de Moulin-Iseur, dimanche 28 juillet 2024 à 19h01 avec des fusils d'assaut sur ma tête. Plus la maison centrale de Saint-Martin-de-Ré plusieurs fois. Au QD, on n'a que 2 heures de promenade par jour. On voit les toits de la promenade. Maison centrale, citadelle. C'est une décharge, des ordures. Là, depuis 16 ans, moi je connais. La promenade est verte. Je vois dans les trous des grilles de la cellule. Ils et elles l'ont caché en posant des grilles. J'ai signalé au directeur et à la directrice, mais rien. Car je suis en prison depuis le 24 novembre 2006, sans sortie. Je suis primaire. Comptez que j'ai fait plus de 16 ans de cachot. Et c'est pas fini. Car voilà, je suis au cachot depuis le 23 octobre 2024. Là, sans sortie. Jusqu'à aujourd'hui, 26 janvier 2026. Un total de plus de 15 mois de cachot sans sortie. Et là, c'est pas fini. Et c'est pas le pire que j'ai fait, sans compter les peines internes que j'ai prises. On parle d'un total de plus de 50 ans de peine interne. 18 ans, c'était ma peine initiale, donc pour un total de 60 ans de prison. Et je ne suis pas le seul dans ces conditions. Rachid Bouabala, 30 ans d'enfermement pour une peine de 3 ans au départ. Monsieur Sophie Rodriguez, Monsieur Théophile Thierry, Monsieur Couchy Michel, Monsieur Borromé Fabrice, Monsieur Tarek Miftar, Monsieur David Siméon, Monsieur Boulet Edgar, Monsieur Roger Soberceau, en prison depuis le 9 septembre 1982, sans sortie, pour un total de 44 ans de prison ferme. Et c'est pas fini pour lui. Car 2 matons en 2024 à la maison centrale de Valence lui ont cassé le coude. Il est resté plus de 24 heures sans voir un docteur. Car nous sommes tous des Noirs des Antilles-Caribéennes. Alors je demande votre attention s'il vous plaît. Sans oublier M. Redouane Faïd, M. Christophe Kider, M. Christophe Artensia, M. Pascal Payet, M. Ange Toussaint. J'ai bien reçu vos journaux de l'Envolée et celui de Deux en dehors de l'OIP. Merci d'avance, Joseph.
0: Eh ben.
2: La grande classe. Ça fait plaisir d'entendre quelqu'un qui a autant conscience d'être parmi les siens, en fait, aussi, et d'être dans une communauté de lutte, en fait, avec plein de gens, et même historiquement, en fait, parce qu'il a parlé aussi de gens qui étaient sortis.
0: Complètement.
2: Et qui sont bagarrés et qui resteront de toute façon prisonniers. Et dans ce sort et dans cette espèce de communauté de destin qui se bagarre. Et ça fait plaisir, parce qu'on sait aussi que la prison fabrique beaucoup... d'isolement, d'individualité, on est seul dans sa tête, dans son dossier, dans son parcours, dans ses remises de peine, voilà. Et là, une telle conscience de, voilà, ça fait chaud au cœur.
3: Et pareil, en fait, pour la première lettre, ça fait plaisir, quelqu'un qui parle d'un autre prisonnier, enfin, dont il dit que c'est son pote. Enfin, il y a quand même c'est quand même une forme de solidarité de aussi parler de la situation de son autre gars, enfin de son pote qui est en train de prendre cher, et du coup ça fait aussi plaisir, parce que c'est vrai qu'on est quand même dans une période où les gens de plus en plus sont isolés dans leurs conditions d'enfermement et se retrouvent à parler de ce que eux ils vivent, et du coup c'est quand même important que ils arrivent que les gens arrivent à se relier à ce que les autres vivent à côté, parce que comme tu dis c'est quand même en fait la même merde, même si tu le vois de moins en moins parce que t'es dans une gestion isolée, quoi.
0: Non, puis moi ce qui me fait rebondir sur cette lettre, c'est surtout que encore une fois le prisonnier n'a pas enfin, ce qu'il dit pour l'administration pénitentiaire n'est pas valable, parce que lui il témoigne en prisonnier direct et il exprime clairement qu'il est témoin que ça n'est jamais arrivé ce racket, et qu'il n'a pas à être à l'isolement. Et puis on met pas quelqu'un à l'isolement pour des faits qui datent de tellement longtemps, et puis on met pas quelqu'un en réa. C'est immonde, en vrai. Bravo pour cette belle leçon de solidarité, en tout cas.
4: En fait, on peut resituer un peu, parce que c'est vrai que ça paraît peut-être pas super clair à la lecture des lettres, surtout quand on connaît pas trop. En gros, ce qu'il dénonce, c'est des situations où, souvent une protestation au départ contre des conditions de détention, contre les agissements de certains matons, etc., voire éventuellement aussi pour des embrouilles entre prisonniers. On peut commencer à avoir une punition qui va être suivie d'une autre punition. Et en fait, étant donné que rien que faire une pétition ou juste faire une revendication collective toute simple en détention, c'est passible de sanctions, les sanctions peuvent s'ajouter aux sanctions qui s'ajoutent aux sanctions, qui entraîne des peines aussi au pénal, qui rallonge les peines. Et donc, ce genre de terrible parcours qu'on relaye régulièrement, de gens qui sont rentrés pour quelques années ou quelques mois et qui sont en prison pour des dizaines d'années dans ce siècle un peu infernal. Et là, alors, c'est pas hyper clair, est-ce qu'il est au quartier disciplinaire ou au quartier d'isolement ? Donc, on comprend peut-être au quartier disciplinaire. En tout cas, normalement, le quartier disciplinaire, c'est 30 à 45 jours maximum. Ça veut dire qu'ils le sortent et qu'ils le remettent.
7: J'ai l'impression que c'est ce que son pote disait dans la première lettre, qu'il faisait beaucoup d'allers-retours, qu'il était un peu baladé. Enfin, justement, pas mal.
0: Bon, y a un truc qui me turlupine quand même. Parce que généralement, quand il y a des problèmes entre prisonniers, on est très rarement placé au mitard. On est placé au mitard, soit parce qu'on est dans une affaire sensible pour une affaire sensible, ou soit parce que tout simplement tu réponds un peu trop aux surveillants, ou tu es un peu trop, tu les fais un peu chier. Mais généralement, quand c'est des bagarres entre prisonniers ou entre eux, c'est très rare que tu vas, à part s'il y a vraiment un groupe, c'est énorme, voilà, et je pense que c'est quelqu'un qui doit les déranger. Et qui subit l'acharnement de cette administration pénitentiaire comme il est accoutumé, ça se dit. Voilà, donc force à lui, quoi.
5: Mais je pense qu'il pas, enfin moi comme je le comprends, quand il dit cachot, je pense qu'il parle de l'isolement, parce que là dans sa lettre il dit je suis resté 15 mois sans sortie, et ensuite après quand il dit j'ai fait 16 ans de cachot, et je pense que ça s'appelle, enfin ça semble vraiment... Enfin, déjà, 16 ans d'isolement, c'est déjà énorme. Donc, en tout cas, on ne sait pas. Mais oui, du coup, normalement, c'est pas ce qu'on a... Enfin, j'ai l'impression, en tout cas, moi, dans la lecture des lettres, j'ai l'impression qu'il parle plutôt de l'isolement. En tout cas, moi, c'est comme ça que je le comprends. Mais après, on n'est pas sûr.
4: Sachant que l'isolement, les gens qui passent disent bien qu'en quelques jours, on peut devenir dingue. Donc, on imagine ce que ça fait d'y être pendant d'aussi longues périodes. Et c'est pareil, c'est censé être renouvelable tous les 3 mois. Au bout de 6 mois, renouvelable que par le ministère, ou au bout d'1 an, je ne sais plus. Bref, pour le mettre aussi longtemps, il faut vraiment qu'il soit acharné contre lui, quoi.
1: Et de toute façon, pour prendre plusieurs dizaines d'années de peine interne, on sait pourquoi les gens prennent des peines internes, comme tu disais, c'est pas des bagarres entre prisonniers, quoi, et qu'en fait, c'est des évasions, c'est des embrouilles avec les matons et tout, et qu'en fait, il a probablement... Là, il ne le raconte pas, mais il a probablement enchaîné les procès pour des trucs qui sont arrivés à l'intérieur du fait qu'on s'acharnait sur lui et qu'il ne se laissait pas faire, quoi.
0: Non, puis je tiens quand même à rappeler que quand on est en prison, c'est déjà très dur psychologiquement d'être enfermé dans ces 9 mètres carrés et d'être loin des siens. Et se bagarrer avec les surveillants, c'est vraiment le dernier de nos envies. Voilà. Et que quand on est à l'intérieur et qu'à force d'acharnement de l'administration pénitentiaire et de ces gens qui y travaillent, à force de pousser les gens à bout, on devient un animal en cage et à un moment, ça pète. Et en fait, ils poussent les gens pour que ça pète et pour que ces gens puissent avoir des peines internes. Voilà. C'est pas une partie de plaisir de se défendre à l'intérieur face à eux. C'est vraiment pas... à un moment donné, faut remettre... l'église au milieu de je sais plus où.
5: Ouais, puis surtout que lui c'est un prisonnier qui vient des Antilles, quoi, et du coup ça renforce dans ce que tu dis, Sylvia, encore plus de en fait lui ça fait du coup plus de enfin je sais plus combien de dizaines d'années, il a dit combien, 20 ans, ouais, c'est ça, qu'il est loin de il a même pas pour le coup sa famille qui peut venir le voir en parloir. Et du coup, ça renforce cette sensation d'isolement. Et on en parlait beaucoup dans le cas de... Enfin, quand on parlait de Fabrice, justement, mais en fait, de ces prisonniers longue peine qui sont mis dans des centrales loin de chez eux, comme aussi une forme de punition, en fait, de vouloir te faire te détacher de tout lien familial. Déjà que c'est compliqué quand t'es un prisonnier longue peine, alors encore plus quand t'es déraciné, enlevé de chez toi. Et du coup, ça renforce... ce sentiment de solitude à l'intérieur aussi, quoi.
3: Oui, du coup aussi, un des motifs de lutte récurrents dans ces situations-là, c'est pour avoir le rapprochement familial, enfin c'est pour être emprisonné près de chez soi, et que dans le cas de Fabrice, on a beaucoup parlé, mais en fait c'est des gens qui se retrouvent rallonger leur peine et à quand même être maintenus en métropole, alors qu'en fait, tout ce qu'ils demandent, c'est la possibilité d'être emprisonnés plus près de leurs proches. Enfin, ce qui est effectivement une double peine d'être si éloigné. Enfin, on voit déjà rien qu'à l'échelle de la France, quand t'es à l'autre bout de la France, à quel point ça galère d'aller au parloir. Mais voilà, on n'imagine même pas ce que c'est que s'il faut prendre l'avion pour venir en parlu, quoi.
7: Et ça, c'est vraiment un truc de sanction hyper fort. Bah, on en parlait beaucoup il y a genre un an et demi, quand il y avait eu le transfert de plusieurs prisonniers kanak, de plusieurs dizaines de personnes qui avaient été transférées en métropole un peu du jour au lendemain, sans avoir le temps de dire au revoir à quiconque, ou de faire quoi que ce soit. Et juste vraiment ce truc-là qui intervenait après les luttes qu'il y avait eu en Kanaky quelques mois avant, avec vraiment ce truc d'une sanction en plus de personnes qui sont hyper loin de chez elles et qui n'ont aucune perspective de rentrer après. Et ça, on en avait pas mal parlé dans les lettres et émissions d'il y a un an et demi à peu près.
1: Ouais, et aussi qu'en fait, dans certaines situations, c'est complètement explicite que ces transferts en métropole, ils sont punitifs. Et par exemple, quand il y avait eu les mouvements collectifs à Mayotte, ça avait clairement été dit, on prend les meneurs, on les envoie en métropole. Et en fait, c'est une punition de toute façon. Et un truc qu'on avait pas mal aussi rappelé à l'antenne là-dessus, c'est qu'en fait, c'est pas genre l'État te paye le billet retour pour rentrer chez toi quand tu sors, quoi. Ouais. C'est vraiment, il y a des prisonniers kanak qui sont sortis en métropole et ils sont genre... dehors sur le territoire de la métropole, avec genre ils connaissent personne et il faut qu'ils se démerdent pour rentrer chez eux, quoi.
2: Bah, les militants kanak parlent de déportation, enfin c'est même le terme historique qui vient de qui est juste le terme colonial aussi, parce que là il se rajoute à ça évidemment la dimension coloniale qui est jamais terminée, hein. Enfin,
5: et surtout il n'y a pas que les militants, enfin c'est très important dans les déportés kanak, il y avait aussi beaucoup de prisonniers qui en fait ils étaient transférés par l'administration pénitentiaire de manière punitive, justement en disant en fait ils font, parce qu'il y avait aussi beaucoup de révoltes à l'intérieur à ce moment-là, et du coup il y a aussi il y a eu beaucoup de prisonniers en fait qui étaient déjà à l'intérieur et qui se sont révoltés à l'intérieur et en fait qui sont envoyés en métropole. Et donc en fait il y a eu ce truc de, on parlait beaucoup des grands militants qui se sont fait transférer, mais il n'y avait pas du tout que eux, il y a eu genre, plus de 50-60 déportés en tout, et il y avait beaucoup de prisonniers qui ont lutté à l'intérieur et qui sont révoltés à l'intérieur, quoi.
1: Sachant que leur excuse dans plein de... Enfin, leur excuse, ils n'en ont pas besoin, mais qu'en gros, il n'y a pas beaucoup d'établissements pour peine, typiquement aux Antilles, et du coup, les longues peines, mécaniquement, sont envoyées en métropole de toute façon, alors que c'est particulièrement des peines dans lesquelles c'est super difficile aussi de garder les liens... avec tes proches, quoi. Et aussi pour dire que la personne qui nous écrit, clairement dans sa lettre on comprend qu'elle est passée dans genre toutes les tôles de métropole, quoi. Et c'est aussi ce truc quand tu bouges trop à l'intérieur, qu'en fait ils te transfèrent parce qu'ils en ont marre de toi, donc en fait il se passe un truc, tu te fais transférer et que tu peux faire plusieurs tours de France comme ça avec les matons qui te connaissent quand t'arrives, parce que les matons de la tôle d'avant leur ont dit, et tu fais des tours, quoi.
7: Et du coup ça c'est vraiment, enfin ça fait ce truc de avoir des, même si tu te fais des potes ou que tu crées des liens à un endroit, et enfin là en l'occurrence on le voit bien, parce que du coup on a eu la lettre de son pote qu'on a reçu aussi, et qui dit qui dit bien d'autant plus l'importance de ces liens là que quand ta famille elle est à l'autre bout du monde, et du coup de bouger, enfin ça veut dire que ça défait ces liens à chaque fois, et on sait la difficulté de communiquer déjà si t'es au même endroit, mais alors si tu fais que bouger tout le temps, ça affaiblit encore plus, ça isole encore plus, quoi.
2: Et puis on peut le saluer aussi, parce que c'est pas simple, Saint-Martin-de-Ré, on le sait, c'est vraiment une des pires centrales de France. Enfin, à part faire le curriculum, mais il y a quand même des morts suspectes, etc., etc., etc. dans cet endroit. Il y a une tension particulière, avec des équipes de matons très, très fortes, qui outrepassent toute forme de direction aussi. Enfin bon, bref, on va pas rentrer là-dedans, mais il y a un gros, gros historique qui est lié aussi au passé de Bagne, de Lille, etc., etc. Donc il y a un personnel hyper violent, historiquement. Donc courage aussi. Enfin, je pense pas qu'ils nous entendent, mais en tout cas ça rajoute une couche. Hein.
1: Et aussi juste par rapport aux lettres. Un truc qu'on dit souvent, c'est que non seulement l'administration essaye d'empêcher la parole de sortir, mais elle essaye aussi de l'empêcher de circuler à l'intérieur entre les gens. Et là, c'est aussi ce qu'il raconte le pote, c'est que l'administration retient les courriers entre deux personnes qui sont dans la prison, quoi.
7: On passer un petit coup de musique avant de passer à la suite ?

0: à nous faire une petite chanson en attendant que...
1: Il y a de la musique du coup qui passe.
2: Bon, en tout cas,
3: okay, bah alors continue,
2: on va continuer.
0: Alors, chers auditeurs, chères auditrices, vous allez nous entendre parler pendant 1h30 sans pause musicale. Vous allez galérer.
2: Et puis, s'il n'y avait pas, s'il y avait pas de couac, ce ne serait pas du
1: si
2: direct.
1: Sylvia va chanter.
2: Ah bah, bien allez. Sûr. Il y a du bastos dans les...
0: C'est vrai que ça va arrêter. Allez, qui va
2: c'est
0: chanter
2: bon
1: ah.
0: Je chante.
3: Ok.
1: Vas-y.
0: Il y a du baston dans la tour.

0: vous êtes toujours à l'écoute de L'Envolée, comme tous les vendredis soirs de 19h à 20h30, et j'attends Sylvia en fait, mais ouais, peut-être je vais quand même redonner les contacts.
1: Alors, pour nous appeler, c'est au 07 53 10 31 95 sur le portable, 7 jours sur 7, 24 heures sur 24. Et pour nous appeler au direct, c'est au 01 40 05 06 10. Je tiens à préciser que cette ligne, elle n'est pas pour les matons, elle n'est pas pour les... parce que ça nous est déjà arrivé hein, que les matons nous appellent sur cette truc et qu'on les vire. Bon bref, j'avais envie de dire ça, je ne sais pas pourquoi. Louisa m'a regardée, elle me dit « Mais qu'est-ce qu'elle raconte ?» Et puis pour nous écrire, c'est au 1 rue de la Solidarité, Paris 19e, FPP-L'Envolée. Voilà.
2: Ouais, et on voulait, du coup là on va reparler des QLCO, donc des quartiers de lutte contre la criminalité organisée. Un petit rappel juste, donc ils ont ouvert le premier, enfin Darmanin avait annoncé en grande pompe l'ouverture du premier à Vendin cet été. Et après dans l'automne, il y a le second qui a ouvert à Condé, il y en a qui sont maintenant en projet à Valence, Réau et Luynes. Et donc là, on va vous parler plus de Condé, parce que donc on a un communiqué qui est sorti pour parler d'une, de la lutte que les prisonniers là-bas ont commencé à mener. Et aussi, on a plusieurs échos qui ont commencé à sortir à l'intérieur, qui nous racontent un peu les conditions horribles qui ont été mises en place dans le QLCO de Condé.
3: Et du coup, je vais vous lire une lettre adressée à Darmanin. Donc à Gérald Darmanin, alias Moussa de son vrai prénom. Je fais ce courrier de la part de tous les détenus du QLCO de Condé-sur-Sarthe. À partir de cet instant, c'est-à-dire le 5 janvier au soir, nous entamons des mouvements de protestation contre le QLCO qui instaure ses propres règles à l'instar du QLCO de Vendin-le-Vieil, qui paraît beaucoup plus souple. 2 heures de promenade, lecteur DVD en cellule, pas de marquage au sol à suivre, une ligne par terre. Ici à Condé, les requêtes ne sont pas prises en compte. Les détenus sont 23 heures sur 24 en cellule. Et pour la plupart, pour ne pas dire tous, n'ont rien à faire dans un QLCO.

0: signé l'association de bienfaiteurs de Condé-sur-Sarthe.
1: Et il y a, alors il y a un petit jeu sur bienfaiteurs, parce que c'est écrit, alors c'est écrit comme la fête, quoi, donc les bienfaiteurs.
2: Moi, je trouve que c'est super cette lettre parce que on sait très bien que dans les prisons, faire des mouvements ou faire une association ou faire juste une pétition, c'est réprimandé, c'est très, à leurs yeux, c'est pas légal. Et je trouve que c'est très complet et que c'est ce qui s'y passe, c'est effectivement, c'est très grave. Et que retirer, ils font d'habitude, ils retirent tous les droits. Bref.
3: Mais comme tu dis, c'est d'autant plus vrai dans les QLCO où on avait sorti un communiqué. Enfin, il y a un communiqué qui était sorti là à la fin de l'été de Vendin pour dénoncer les conditions de parloir. Mais là, la communication, on sait qu'elle est encore plus contrôlée, que les courriers avocats sont fouillés, qu'ils ont que 2 heures de cabine par semaine et qu'elle est systématiquement enregistrée, écoutée, que les parloirs sont sous diaphone. Bref. Communiquer avec l'extérieur sur comment ça se passe, c'est encore plus compliqué. C'est une vraie volonté, sa politique, dès le départ. Et donc, effectivement, les gens, enfin, encore plus que d'habitude, les prisonniers qui y sont prennent des risques en faisant sortir ça. Et c'est une vraie galère juste de raconter ce qui s'y passe, quoi.
4: Ouais, pour rebondir sur ce que tu disais, mais si peut-être après, on va revenir un peu sur comment ça fonctionne, les infos qu'on a eues. Mais tu disais que la moindre protestation, c'est prendre une grosse prise de risque en prison. Alors là, autant vous dire que au QLCO, ça doit être plus. Et par exemple, un des modes de protestation, quand on n'en a pas beaucoup d'autres, c'est d'inonder sa cellule pour inonder les coursives. Et quand même, les rares échos qu'on a eus, c'est les réponses des matons à ça dans la presse. Parce que évidemment, comme par hasard, la presse n'interroge quasiment que les matons sur toutes ces histoires-là. C'était la première chose, vous voyez, s'ils inondent les cellules, s'ils inondent les coursives, c'est bien la preuve que le régime de détention les fait vraiment chier. Donc c'était notre objectif, tant mieux. Ok. Et le deuxième, c'était là plus récemment, quand ils ont inondé le début de ce mouvement, je pense, dont le communiqué parle. Il y a des personnes qui ont inondé leurs cellules pour inonder les coursives à Condé. Et une des réponses de Maton dans la presse, c'était de dire « Eh ben, on a coupé l'eau du quartier. » En fait, en mode assumé. Le truc complètement assumé. Il y en a qui protestent, on punit tout le monde, on coupe l'eau, qui est quand même un besoin vital, l'eau, on le rappelle. Et c'est complètement assumé, en fait. Et ça va de pair avec ce truc que depuis des mois et des mois et des mois, on nous raconte que ces quartiers sont pour des profils super dangereux. Alors, fut une époque, c'était les terroristes. Bon, c'est toujours les terroristes, je mets des guillemets, hein, qui ramassent. Encore avant, il y a eu sous prétexte de pédophilie, etc. Il faut toujours construire une figure de monstre. Là, maintenant, ce seraient les narcotrafiquants. Qu'est-ce que ça veut dire? On ne sait pas. Mais en gros, la figure du monstre a tellement été bien construite dans la presse dans cette période un peu fascisante qu'on peut assumer... Ils peuvent assumer ouvertement qu'ils leur mettent la trique, qu'ils les déshumanisent, qu'ils les torturent. Et en fait, s'il n'y a pas de réponse, on va laisser faire, quoi.
5: Il y a même le ministre de la Justice qui fait littéralement campagne sur la torture des gens. Et ça a l'air de marcher parce qu'il continue, quoi. Enfin, ça choque personne.
2: Ouais, ils leur donnent le permis de tuer comme ils ont fait avec les flics dehors. Ils le font maintenant... Ils ont donné le permis de tuer, mais par contre, pour répondre aux surveillants qui se flattent d'avoir coupé l'eau, d'une part, ça va encore une fois au-delà des conventions des droits de l'homme, mais bon, ils en ont rien à foutre. Mais de deux, sachez que ce qu'ils font, c'est des revendications passives. C'est parce qu'ils ne veulent pas justement se prendre d'autres peines et que c'est un peu comme une grève de la faim pour eux, ça, tu vois. Et à un moment donné, ça va... Sans info de nulle part, hein. À un moment donné, c'est humain, ça peut que péter. Comme à l'époque à Clairvaux, comme à l'époque, ça peut que péter, ça peut pas rester comme ça, c'est pas possible. On peut pas faire un retour de 40 ans ou 70 ans en arrière, on n'est plus...
3: Ouais, quand même pour dire, cette histoire de couper l'eau, on sait que c'est pas du tout la première fois que les matons le font, c'est quand même un truc qui est ressorti quand... Idir était mort à Corba, on en avait parlé à ce moment-là, mais enfin, en tout cas, c'est une pratique courante des matons pour punir des prisonniers ou des prisonnières. Donc en fait, ça fait déjà partie de...

0: Il faut savoir que quand on a des contrôles, tous les jours, il y a des contrôles barreaux. C'est des contrôles, ils regardent si les barreaux ne sont pas cassés, ils regardent si la chasse d'eau fonctionne, ils regardent si l'eau n'est pas coupée. Si l'eau est coupée, c'est un motif de changement de cellule. Ce n'est pas légal. Ça veut dire que de couper l'eau, ce qu'ils font, c'est très grave. Tu comprends ? C'est un contrôle normalement dans toutes les prisons de France. Tu as un contrôle tous les jours dans la journée pour savoir si les chasses d'eau fonctionnent, tout si l'eau est en circulation. Parce que justement, il faut savoir que quand on te coupe l'eau, tu n'as pas que plus d'eau. Tu n'as plus rien. Quoi. Tu vois ?
1: Et juste pour rebondir sur le truc que tu disais par rapport aux histoires de monstres, parce qu'effectivement, c'est comme ça qu'on nous l'a vendu. C'est, il faut des conditions horribles pour mettre, enfin, parce qu'il y a des gens qui le mériteraient. Mais ce qu'on sait là par la visite d'un élu qui est passé à Condé, et on en a déjà parlé pour Vendin parce que c'est pareil, mais à Condé on sera à 80% des personnes enfermées au QLCO qui seraient en préventive. Et donc en fait ça dit bien l'autre truc, donc le but des QLCO, bah, c'était pour Darmanin d'avoir l'air ferme, mais c'est aussi pour les juges de faire avancer leur enquête et de faire craquer des gens en les mettant dans des situations où effectivement tu peux craquer encore plus qu'à l'isolement.
2: C'est vrai que ça c'est un peu central parce que effectivement le QLCO c'est un outil de communication du ministre, on l'a bien vu, hein. il va faire enfin un peu à la mode Trump avec le Venezuela, avec Haïti bientôt peut-être, on sait rien, enfin bon c'est là. Et ils l'ont vendu en disant voilà, on va casser le haut du spectre des narcotrafiquants. Évidemment c'est pas du tout ça qui est dedans. On s'en rend bien compte là, tous les courriers qui arrivent c'est des gens qui sont assez loin du narcotrafic, en fait, qui se retrouvent là. Mais ce que tu dis, c'est central. C'est-à-dire qu'ils veulent faire un système à l'italienne. Le système à l'italienne qui permettrait, en fait, de... Parce qu'il y a 80% de prévenus, c'est délirant. Pour les faire parler, en fait, des endroits qui... en fait, la torture revient par la petite porte. C'est pas pour punir, c'est pour cracher. C'est pour faire cracher. Donc ça, c'est... Et là-dedans, il y a tous les échelons qui sont là. Il y a tous les... Donc ça c'est quand même un peu nouveau. En fait, peut-être qu'il y a un problème à cette antenne, c'est que comme on est tout le temps en train de dénoncer ce qui se passe en prison, parler de torture blanche, c'est très compliqué pour nous quand un endroit arrive comme ça, comme les QLCO, pour vraiment faire comprendre à l'antenne que là, on est en train de changer de cap, que là, il y a un seuil qui est en train de se franchir. C'est hyper difficile parce qu'on est déjà en train de parler depuis des années et des années. Je veux dire, en 2014, les prisonniers ont des t-shirts orange et disent « Ici, c'est Guantanamo ». Voilà. On pouvait pas imaginer que ça pouvait être pire. Bah là, on y est, en fait. On est dans un truc où c'est pire. On va rentrer dans le dur. Mais déjà, il faut comprendre le...

0: c'est jamais on a lu des courriers comme ça qui venaient de prison française. Là, ce qui est en train de sortir, c'est colossal. Il faut avoir ça en tête. Là, il y a une bascule qui est en train de se passer. Et le fait qu'ils construisent partout ça en prison, enfin en France, c'est vraiment un truc particulier. Donc, il faut prendre la mesure de ça.
1: Donc, peut-être on va essayer de décrire un peu selon les échos qu'on a, c'est quand même pas très facile d'avoir des infos concrètes qui viennent de l'intérieur, vu que tout est fait pour que ça ne sorte pas. Mais on va quand même essayer de décrire un peu ce qui s'y passe concrètement pour bien le faire comprendre. Et je voulais ajouter, on va pas le faire à la manière du journaliste de Libération qui n'a rien compris, qui arrive à décrire des conditions inhumaines et de torture tout en, je sais pas, fantasmant sur le profil des super dangereuses personnes qui sont là. En fait, il sait pas qui c'est, mais il répète ce qu'on lui a dit. Il se promène au zoo et il fantasme sur le fait qu'il est dans une prison hyper sécuritaire. Ça se voit qu'il connaît rien à la prison de toute façon. Bref, il nous a foutu les boules. Donc, on va essayer de décrire ça, mais aussi en essayant de, nous, notre expérience à nous, faire comprendre en quoi c'est inacceptable et inhumain.
2: Et surtout, juste pour rajouter quelque chose sur l'article de Libé, en fait, c'est une reprise aussi d'un argument que les matons utilisent de ouf de ces derniers mois, qui sont donc les matons chopent des moyens de ouf et tout un tas de trucs au QLCO. Et du coup, les matons qui ne sont pas dans les QLCO, qui sont dans toutes les autres prisons de France, disent comment ça on se concentre sur 110 mecs en QLCO, alors que nous, en fait, on gère la masse de prisonniers sans avoir ces moyens-là, quoi. Et c'est ça qui est repris aussi comme argument.
3: Du coup, pour commencer sur les conditions, il y a peut-être ce qui est commun, ce qu'on savait déjà, parce qu'on en avait parlé au moment de Vendin, il y a le côté... Donc c'est un système où les personnes sont, je crois, maximum 5 par elle, donc ça reprend un peu les systèmes QMC, mais donc c'est dans l'idée d'avoir un régime proche de l'isolement, mais où en fait, en promenade, tu peux donc croiser 4 autres personnes, mais en fait, tous tes mouvements sont isolés, tu es seul dans ta cellule. Et donc ça, on en avait déjà parlé, mais le but, c'est d'éviter qu'il y ait des recours faits contre cette pratique de l'isolement. Mais c'est un peu pareil, comme on parlait la semaine dernière avec Mika et sa gestion isolée. Ça fait partie des nouvelles modalités d'enfermement de l'administration pénitentiaire pour imposer de l'isolement sans que ça soit contestable juridiquement. Et après, il y a toutes les restrictions sur les parloirs, donc qui sont systématiquement avec Hygiaphone. Tout à l'heure, on parlait, donc il y a les restrictions sur les communications sur les cabines. Et là, il y a quand même des trucs qui sont dits dans le communiqué, c'est que à Condé, c'est encore pire qu'à Vendin. Donc on voit bien que les personnes sont au courant un peu de ce qui se passe dans l'autre. Et donc, décrivent, il me semble, dans le communiqué, ils parlent notamment d'une ligne au sol. Donc ça pourrait expliquer un peu, parce que ce n'était pas très clair. C'est-à-dire que dans la cellule, il y a une ligne qui a été tracée, à 2 mètres de la porte, mettons. Et à chaque fois que la porte va être ouverte, il faut être derrière la ligne, les bras en l'air ou je ne sais pas trop quoi, pour...
1: Sachant que les matons gueulent de l'extérieur de la porte, ligne, mets-toi sur la ligne, histoire de bien que tu te sentes bien comme un chien, quoi.
3: Et ça, du coup, ils ouvrent pas. Enfin, tu peux pas du coup sortir tant que tu ne te mets pas derrière la ligne comme ils l'attendent.
2: Ce qui veut dire techniquement que si tu leur obéis pas sur ce truc, tu sors pas en promenade, par exemple.
4: Ou tu te fais tout simplement défoncer par une équipe de surveillants qui arrive aussi, certainement.
0: Après, on voit là dans certains courriers qu'il y a des prisonniers qui refusent. Et ça se passe bien.
4: C'est vrai.
0: Parce que là, on est sur une histoire expérimentale quand même. C'est-à-dire là-dessus, en tout cas, okay. Sur cette histoire de ligne.
4: Ah mais oui, ça, vous n'avez jamais vu ça. J'avais jamais vu ça.
5: C'est ça la spécificité. Enfin, c'est ce qu'ils décrivent dans le communiqué. C'est ça, la ligne, elle n'est pas à Vendin. Du coup, c'est expérimental aussi dans le fait que c'est que à Condé, quoi.
3: Pareil, apparemment, si on reprend le communiqué, il semblerait qu'il y ait 2 heures de promenade donc à Vendin et une seule heure à Condé. Bon, là, on reviendra plus tard sur qu'est-ce qui peut faire que c'est si différent d'un QLCO à l'autre. Et il y a cette histoire de lecteur DVD qui est autorisé du coup à Vendin, mais à Condé, ils n'ont même pas le lecteur DVD, ils ont la télé, mais possibilité de cantiner la télé, mais pas de cantiner un lecteur DVD. Et ça, on a eu des échos sur le fait que, par exemple, il y avait des cantines qui étaient assez absurdes, où on peut permettre de cantiner des trucs, mais pas ce qui permet de l'utiliser, par exemple en cuisine. Qu'on peut te permettre de cantiner un gel douche seulement une fois que tu rends ton gel douche vide et que du coup tu dois attendre que ton nouveau gel douche arrive et donc que tu te laves une semaine à l'eau.
1: Donc ça, je vous le donne en mille, hein, à quoi ça sert à part à humilier, infantiliser et

0: toujours ce truc de te faire sentir comme un chien, quoi.
1: On pourrait rajouter que dans tous les mouvements en détention, il y a 3 ou 8 agents. À chaque arrêt, tu colles ta tête face au mur. Si le détenu n'obéit pas, la première injonction, il n'a même pas le temps de réagir, il lui saute dessus, il lui met les doigts dans la bouche, dans les yeux, il lui tire sur les parties génitales, il le plaque au sol, il le tord le bras et les jambes en l'asphyxiant avec les genoux. Donc là, on est sur ce régime-là. C'est-à-dire que c'est avec interdiction de parler aux matons.
2: Qui sont cagoulés, rappelons-le.
1: Tous les matons
3: sont cagoulés. Tous cagoulés, c'est très important.
1: Ça veut dire que les gens qui sont emprisonnés dans ces tôles ne voient pas de visage de la journée, à part les quatre prisonniers avec qui ils tournent. Et ils n'entendent, et il n'y a plus de phrases. Il n'y a plus de phrases qui sont prononcées, quoi.
0: Et quand tu ouvres ta bouche, enfin là, c'est vraiment une espèce de jouissance perverse de la part des surveillants cagoulés qui sont derrière. C'est que quand tu ouvres ta bouche, tu peux te faire défoncer. C'est quand même un niveau de terreur assez élevé, quoi.
3: Ouais, et puis t'agression. Enfin, en fait, c'est ça. En fait, ton corps ne t'appartient plus. Une des choses qui t'appartient encore en prison, en fait, c'est ton corps. Et donc là, en fait, perpétuellement, à chaque fois que tu croises un surveillant que tu ne vois même pas, ben en fait, ils vont potentiellement s'introduire dans ton corps. C'est ça qui se passe, en vrai. Et enfin, c'est quand même du violence, enfin, extrême, quoi.
4: Et en plus de ces trucs-là, il y a aussi le fait qu'il y ait énormément de fouilles à nu qui sont faites de manière systématique. Enfin, c'est revenu alors que, pour rappel, c'est interdit. Et juste, là, voilà, de différentes sources et tout, il y a vraiment ce truc-là qui est généralisé de nouveau. Donc, il y a les fouilles à nu, donc c'est, hyper humiliant et traumatisant, quoi. Et également, des fouilles de cellules en plus, qui viennent s'ajouter aussi à ça par-dessus. Donc, ce truc de vraiment être constamment, déjà que t'as rien, que t'as pas de contact avec d'autres personnes, etc. En plus de ça, on vient te scruter au point, alors que déjà c'est de l'acharnement qui est poussé hyper loin, parce que en plus de ça, même on parlait du corps et tout, mais aussi sur le sommeil, il y a ce truc des détenus qui se font réveiller la nuit, hyper fréquemment, toutes les 2 heures à peu près, là aussi il y a vraiment un truc de genre, en fait, on t'interdit, enfin, donc de voir, enfin, juste de voir d'autres gens, de pouvoir aller dehors, mais aussi juste de dormir, et du coup, enfin voilà, ça crée vraiment ce truc qui est hyper hyper violent, et enfin voilà.
5: Ce truc absurde que t'as pas de lumière le jour et t'as pas non plus de nuit la nuit, quoi. Et donc, en fait, ça te désoriente complètement, quoi. Et il y a un autre truc qui désoriente complètement qui se passe là-bas, c'est qu'en fait, il n'y a pas d'horaire fixe pour rien. Donc, tu sais pas à quelle heure tu vas en promenade, tu sais pas. Et en fait, ça veut dire que t'es tout le temps aussi à l'affût de ce qui va se passer ou pas. Et qu'en fait, tu sais pas à quel moment un maton va venir hurler, te foutre sur la ligne pour aller en promenade, quoi. Ça, t'as aucun moyen de le savoir. Et aussi, apparemment, ce qui se passe, c'est qu'en fait, toutes les raisons sont bonnes pour annuler une promenade. De toute façon, ils font ce qu'ils veulent là-dessus. Ils peuvent aussi juste ne pas venir te chercher. Toi, t'attends toute la matinée, quoi.
0: Ouais, on peut. Je pense que, alors, vraiment, ce sera extrêmement exceptionnel. Mais on peut lire un passage du Figaro. Alors, vraiment désolé, mais comme peu d'infos sortent, on peut quand même saluer le fait que le journal Le Figaro, dans son édition du... Est-ce que je vais dire une connerie ? Du 30 janvier, je pense, a en fait relayé la parole d'avocats, de prisonniers. Il y a quand même pas mal d'avocats de prisonniers qui sont à Condé et Vendin, qui essayent, parce que c'est en fait les seuls qui peuvent témoigner de ce qui se passe et y réagir pour le moment. Enfin, même si en fait leurs clients aussi réagissent, mais s'ils réagissent tout seuls, personne les entend. Et donc, bref. Et dans Le Figaro, l'exemple qui est donné, qui est quand même vraiment super trash, c'est bien qu'il l'ait relayé, et il relie un peu tout ce qui vient d'être dit. C'est un avocat qui parle de la plainte qu'il a déposée pour son client pour violence par personne dépositaire de l'autorité publique et agression sexuelle. Et en gros, son client, il s'est retrouvé depuis plusieurs jours réveillé volontairement à de nombreuses reprises la nuit par les surveillants. Donc il s'est plaint. Au bout d'un moment, il n'en pouvait plus parce que c'était une provocation qui rend vraiment ouf, imaginez-vous à sa place. Il a eu un petit mouvement de colère, donc il a été convoqué devant le conseil de discipline. C'est vraiment, on les met à la trique. Ça arrive dans toutes les prisons, mais c'est juste le niveau d'arbitraire et de terreur qui est élevé et systématisé, quoi. Et avant d'aller à la commission de discipline, les surveillants lui ont fait une petite fouille à nu, donc à savoir que leur fouille à nu, elles sont particulièrement vénères et ritualisées. Dans les moindres détails, on te fait enlever les vêtements les uns après les autres. Toujours interdit de parler, interdit de répondre. On te fait enlever chaque vêtement les uns après les autres. Ça dure très longtemps. Après, on te les fait remettre les uns après les autres. Ça dure très longtemps. Imaginez-vous, moi, j'imagine même pas supporter ça une seule fois dans ma vie. Eux, ils le vivent tous les jours. Bref, et là, on lui a demandé 4 fois de montrer ses oreilles sans motif apparent. Donc à la 5e fois, il a dit « je comprends pas la raison ». Et là, il s'est fait gueuler dessus et ils lui ont frappé la tête contre le mur. Ils lui ont tordu poignet et bras. Ils lui sont montés dessus et l'un des surveillants a profité de sa nudité pour lui asséner des coups et des violences sur les parties intimes. Donc ça, c'est la plainte qui a été déposée par l'avocat d'un mec qui est enfermé à Condé. Heureusement que ça sort, mais c'est un exemple de ce qui se passe actuellement là-bas. Donc c'est vraiment hardcore et ça relie tous ces trucs. C'est qu'en fait, on n'a peut-être même pas encore fait la liste de tous les trucs atroces. Donc je ferai mes autres commentaires après.
6: Tu sais ce qui est flippant, c'est que ces gens qui font ça, là, ces surveillants qui sont dans cette unité, parce que c'est une unité complètement, c'est pour pratiquer ces tortures, il faut aimer ça, tu vois. C'est-à-dire que tu te retrouves face à des gens et tu sais que quand cette même personne elle est face à toi et qu'elle te fait cette fouille et qu'elle te torture, tu sais qu'il aime ça. Tu vois ? Ça a le nom de me faire péter un câble, ça. Comment ?
3: En tout cas, j'ai l'impression qu'ils aiment ça. Et en tout cas, là, ils ont l'autorisation de tout. Et du coup, ça décomplexe totalement leur violence. Notamment, du coup, on a eu des lettres.
6: Assouvi ses fantasmes, l'autre.
3: C'est clair. Mais de aussi, du coup, on sait qu'au quartier, au QD, au Mitard, en gros, à Condé, il y a une équipe de surveillants, et donc les mêmes surveillants en fait, dont on parle depuis tout à l'heure, qui viennent réveiller les gars tous les matins en gueulant nous sommes des nazis, c'est le Troisième Reich. Et donc, en fait, c'est ça que ça permet, factuellement.
6: C'est son plaisir. Après, il n'a pas besoin de le dire, on le sait qu'il est. Qu'il est ce qu'il dit.
1: C'est un cadeau que Darmanin a fait aux matons et à leur syndicat.
6: C'est du pain béni pour eux.
1: Voilà, c'est ça. Mais c'est vrai que les gens se demandent un peu qu'est-ce que c'est le fascisme. Là, on a un exemplaire. Ça, c'est à peu près ça ce que ça donne, en fait. Là.
0: Et on peut rappeler qu'en fait, tout ça, ça vient de. Bon, c'est sûr, Darmanin et sa politique de cow-boy. Bon, c'est sûr qu'il ne l'a pas inventé tout seul. C'est des dizaines d'années de politique sécuritaire et de discours démago-sécuritaire. Mais ça vient de la loi narcotrafic, donc dite narcotrafic, qui a été votée l'an dernier à une grosse majorité par le Parlement et le Sénat, avec cette espèce de gros consensus de la société contre les grands méchants narcos. Et donc c'est dans cette loi qu'a été décidé de mettre en place ces QLCO, les quartiers de lutte contre la criminalité organisée. Et c'est ensuite par décret qu'ils ont été mis en place. Ça a été quand même super rapide. Et en fait, c'est ça qui fait que les prisonniers, même si leurs avocats essayent quand même de faire beaucoup de recours, soit au pénal, soit au tribunal administratif, il n'y a aucun de ces recours qui aboutissent. Alors que quand même, depuis des années, c'était devenu un moyen de lutte, donc qui reste ce qu'il est et qui ne suffit pas, c'est sûr, mais il y avait quand même un moyen de lutte pour les gens qui étaient en prison et qui avaient des avocats qui tenaient à peu près la route, de systématiquement attaquer tout ce qui était irrégulier de la part de l'administration pénitentiaire. Et de temps en temps, on pouvait faire annuler une décision de placement au quartier d'isolement, etc. Et maintenant, alors après, c'est sûr, c'était 3 ans après, et ton isolement, tu l'avais fait, ton quartier disciplinaire, tu l'avais fait. Mais c'était un espèce quand même de petit garde-fou minimal. Et en fait, visiblement, ce que ça fait, cette loi narco-prison, cette loi narcotrafic et ces narco-prisons, entre guillemets, c'est que c'est inattaquable parce que c'est validé par le droit. En fait, on peut torturer des humains sous prétexte que ce seraient des grands méchants narcos, qu'ils le soient ou pas d'ailleurs. On s'en fout, nous, de s'ils le sont ou pas, mais on peut torturer des humains. Donc c'est là-dessus où on n'est pas...
2: Un exemple vraiment de ça dont on a parlé, il me semble, c'est qu'il y a des prisonniers qui ont réussi à faire condamner l'administration pénitentiaire pour des réveils nocturnes répétés et que ça avait été effectivement considéré comme de la torture à l'époque et que là, on voit que ça passe effectivement dans le fonctionnement du QLCO et ça fait partie des modes de torture qui sont maintenant légalisés, contre lesquels il n'y aura plus de recours, même si encore une fois, le recours avait été finalement reçu 2 ans après et que la personne avait quand même été réveillée toute la nuit.
1: Et là, il faut même le penser comme les QLCO, c'est une réponse à tous ces prisonniers qui font des recours. C'est-à-dire que là, ils ont des recours contre l'isolement, parce que finalement, ça finit quand même par des bouts, comme tu le dis, au bout de 3 ans. Et là, ce qui se passe, c'est que le fait qu'il y ait qu'un prisonnier dans ces QLCO croise 4 autres gars, c'est plus l'isolement. Donc, on ne peut plus faire des recours contre l'isolement. Donc, ils ont créé un endroit, en fait. Et c'est ça le vice de ces endroits-là, c'est que ce n'est pas considéré comme de l'isolement. C'est des endroits qui ont des nouvelles règles. Et ces règles, elles sont inscrites dans la loi. Et c'est normal, en fait. C'est complètement légal. Il n'y a plus de. Et tous ces recours. Il n'y a aucun recours qui a été fait pour des prisonniers du QLCO qui a abouti. Il n'y en a aucun qui a abouti. Et ça il faut le concevoir aussi. Et là, on est obligé de faire un petit bond dans l'histoire, si vous me permettez, parce que c'est obligé. C'est qu'il y a eu des. Depuis les années 70, il y a des bagarres. Il y a des bagarres pour le coup, le gourbi, qui est en gros une cellule dans laquelle on peut faire cuisiner à plusieurs. Quand ça a été légalisé, parce que les bagarres ont permis de légaliser ça, on a appelé ça les sociaux. Ça, c'est les années 70. Et il y a une histoire beaucoup plus récente. Moi, je veux bien revenir dessus parce que c'est l'aboutissement de ça. C'est une réponse à ce que les prisonniers ont tenté de faire. L'envolée, elle naît à l'intérieur d'un contexte où il y a ces luttes hyper fortes contre l'isolement. En 2001-2005, il y a des luttes collectives contre les QI. C'est des centaines de mecs qui sont au QI. Et ils sont là pour des évasions, ils sont là pour des tentatives. Il y a les premiers islamos qui sont là, hein, c'est le début. Et ils se croisent dans les QI de France, donc ils tournent. Ils ne restent pas plus de 3 mois dans une prison, hein, c'est le principe. Et ils communiquent par courrier. Jusqu'à temps qu'au bout de 3 ans, la pénitentiaire comprenne que en fait, ça ne marche pas, ils interdisent les courriers. Et ils faisaient un mouvement où ils arrivaient à vraiment obtenir des trucs. Ils allaient voir le surveillant. Si ça fonctionnait, ça se réglait tranquillement. Sinon, ils bloquaient tout. Ils bouchaient l'œilleton des cellules, ce qui obligeait le maton à appeler le gradé, à s'équiper, se carapasser pour ouvrir la porte. Donc c'était tout un bordel hyper né à temps fou. Ils bloquaient les promenades, pareil, refusaient de monter. Pendant 3 heures, ils sont obligés d'appeler les ERIS, etc. Donc ça mettait les directions et tout le monde allait directement au QI. Et là, au QI, c'était le bagarre, ils mettaient hors service tous les QI. Les surveillants étaient obligés de faire des CRI tous les jours et ça remontait aux directions interrégionales. Et le directeur de la tôle se faisait taper sur les doigts. C'était ça l'histoire. Et là, c'était OK, ils se faisaient tous tabasser, mais à force, ils ont obtenu des plaques chauffantes au QI alors qu'il n'y en a pas en détention normale. Ouais. Ils ont plus de droits, en fait. Ils ont obtenu des droits qu'il n'y avait pas en détention normale, enfin, dans certaines tôles. Des salles de sport avec du vélo, des bars, des tapis de course, le droit d'aller aux douches après le sport, la télé pour ceux qui n'avaient pas d'argent, une vraie bibliothèque et pas juste un chariot avec des bouquins. Les familles pouvaient envoyer des bouquins, bon, avec l'autorisation du chef de détention, mais donc ça a été un truc. Et tous ces gens-là se sont retrouvés finalement autour des années 2010. Tous ces prisonniers-là qui sont bagarrés, ils se retrouvent envoyés Condé et Vendin, première édition, et ils grippent le truc. C'est-à-dire que ça ne marche pas. Ces endroits-là qui étaient pensés un peu pour être ce que sont les QLCO aujourd'hui. Ça ne marche pas parce qu'ils bloquent, parce qu'il y a plein de solidarité et que finalement ils envoient des matons qui sont et donc il y a un mouvement qui continue dont on a des échos mais bien plus tard parce qu'ils l'ont fait plutôt Donc, en tout cas, le QLCO est l'aboutissement de tout ça pour rendre impossible des mouvements de solidarité. Mais nous, évidemment, on a envie de dire le contraire. Mmh. C'est-à-dire que des histoires comme je viens de vous raconter, bah, il n'y a aucune raison que ça ne revienne pas. Et d'ailleurs, c'est en train de revenir. Voilà. Et je pense qu'il faut le comprendre aussi comme ça, quoi. C'est simplement, en tout cas, ils ont verrouillé le truc juridiquement. Et c'est là où c'est l'angoisse. C'est-à-dire que tout ce qui était démarche individuelle, parce que c'est souvent ça, les recours, et il faut les faire. Mais c'est individuel. Bah, là ça va, c'est ça qui va aller un peu dans le mur. Et il ne reste plus. Et d'ailleurs, tous les prisonniers l'ont compris. C'est l'intelligence de l'intérieur là, qui est là, l'intelligence collective qui dit, voilà, on refait des mouvements. Et là, depuis cet été, direct, il y avait des mouvements.
0: Après, avec des moyens très limités et des risques énormes, mais je ne sais plus si on l'a déjà dit, je me perds un peu, mais donc le communiqué qu'on a lu tout à l'heure au début parlait de mouvements de protestation qui commençaient à Condé à partir du 5 janvier. Et par exemple, l'une des modalités, alors arrêtez-moi si on l'a déjà dit, c'est y a des mecs qui ont décidé de rendre tout ce qu'ils avaient. Tout ce qu'ils avaient cantiné, les télés, les frigos, etc. En gros, tous les rares améliorations de la vie ordinaire que leur concède l'administration, ils ont décidé de les refuser. C'est une forme de grève, en fait, qui montre qu'ils sont balèzes de le faire.
6: Et qu'ils sont prêts, surtout, ouais. parce que c'est des choses qu'on a on a tellement peu de plaisir, que tu vois, manger, c'est un plaisir quelque part dans et c'est vrai que se faire de cantiner quelque chose qu'on aime et se faire à manger, ça reste un plaisir. Rendre ta plaque électrique, rendre ton truc, ça veut dire, allez, tu peux me faire toutes les tortures que tu as envie de me faire, je ne m'arrêterai pas.
2: Juste une petite nuance sur l'historique, enfin, j'ai quand même l'impression que certes il y a eu des bagarres qui ont fait évoluer les trucs, mais que Condé et Vendin ont quand même apporter des trucs horribles. On a eu quand même plein d'histoires ici qu'on a relayées de gens qui se sont fait briser là-bas. Non, mais c'est pour dire que ça n'a pas complètement échoué. Il y a eu des aménagements permis par la lutte, effectivement, qui font qu'ils ont besoin de refonder le système. Et comme on l'a dit ici, en fait, d'ailleurs, qu'est-ce qu'ils font? Ils reprennent Condé Vendée et ils les réaménagent. Mais c'est quand même des choses qui, malheureusement, ont fonctionné, parce que c'est justement pour casser tous ces mouvements dont tu parlais des années 2000 où ça bougeait énormément. Bah, c'est un moment où ils ont réussi à casser des collectifs par leur, gestion de la détention, quoi. Et après, c'est sûr qu'il y a eu des aménagements à la marge. Donc, comme tu dis, on n'en a entendu parler que plus tard. Mais voilà, malgré tout, il ne faut pas se leurrer, je pense, sur quand même la force de ces trucs-là. Et d'ailleurs, entendre, comme on disait au début, les prisonniers là, qui arrivent à Condé et qui sont à Vendin et qui disent qu'ils ont quand même connu tout ça, ont connu tous les pires régimes d'isolement qui existent partout, et qui disent on n'a jamais vu ça. C'est-à-dire, nous, on peut le dire à l'envolée, on n'a jamais vu ça, mais eux le disent de l'intérieur, et eux, clairement, on peut les croire, de dire, en fait, ce niveau d'horreur, ce niveau de déshumanisation, ce niveau de terreur, on n'avait jamais vécu ça, quoi.
3: Et puis les syndicats de Maton sont... Mais peut-être on va passer, on va faire une petite pause et revenir sur ça après, mais... Bah, du coup, juste oui, du coup, les syndicats de Maton sont encore plus au taquet aujourd'hui qu'ils l'étaient, parce qu'ils savent qu'il y a plein de trucs qui ont été gagnés par les prisonniers à l'intérieur, notamment à Condé. Et donc là, ils sont au taquet à la fois pour obtenir, en voyant ce qui se passe à Condé, à Vendin, des trucs sur les QLCO qui vont ouvrir. Bon, ça, on aura l'occasion de revenir dans la deuxième partie de l'émission, peut-être. Mais en tout cas, ils savent que c'est parce que les prisonniers ils ont lutté à l'intérieur que ça s'est passé aussi comme ça à Condé. Et donc là, j'ai l'impression que. C'est aussi eux, ils sont dans un rapport plus direct, en tout cas de enfin c'est pas que des communiqués, c'est aussi leur rapport avec les prisonniers à l'intérieur. Enfin, moi en tout cas, c'est mon ressenti de ça, ils vont rien lâcher aussi, et ça veut pas dire qu'ils vont pas, que enfin voilà, c'est, mais je pense que c'est voilà, enfin faut un peu nuancer, tu veux dire.
5: Ouais, je voulais juste ajouter avant qu'on passe la musique par rapport à ce truc de rendre la télé, rendre un peu tout ce qui t'a été concédé, juste pour expliciter aussi pour l'extérieur, parce que je pense que ça peut être aussi un peu mystérieux ou bizarre comme truc à faire, mais en fait c'est que une fois que t'as rendu tout ça, l'administration a beaucoup moins de pouvoir sur toi, et c'est ça qui est important de comprendre. C'est comme les mecs des fois qui bloquent les QD, bah en fait ils vont les mettre où une fois qu'ils ont bloqué le QD? Il n'y a pas de QD du QD, donc c'est un moyen de lutte qui fonctionne comme ça. Et aussi parce que tous ces trucs qui sont concédés, ça peut très très bien être utilisé en tant que carotte. Alors c'est sûr que là la carotte on la voit pas si bien que ça à Condé à Vendin en ce moment, mais en fait ces trucs là sont utilisés en tant que carotte et ne peuvent plus l'être si c'est toi qui les rends, quoi.
6: Oui, surtout c'est la paix sociale. C'est ça, exactement.
3: Et du coup, on va faire une petite pause parce que vous nous entendez depuis longtemps en train de parler, donc on va vous passer un petit peu de musique pour

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0: Donc, vous êtes de retour sur Fréquence Paris Pluriel 106.3 dans l'émission L'Envolée. Pour nous appeler, c'est au 01 40 05 06 10 ou sur le 07 53 10 31 95. Et pour nous écrire, c'est à fpp-l'envolée, 1 rue de la Solidarité, Paris 19e.
1: Oui, du coup, on va continuer donc à vous parler du QLCO. Et en fait, dans la liste des horreurs qu'on a faites tout à l'heure, on n'a pas eu le temps de tout dire et ça nous semblait important de dire la suite des choses horribles qui nous sont parvenues. Et du coup, je sais pas, au hasard, je commence aussi par le fait qu'apparemment, une des techniques des matons pour t'immobiliser si tu les as énervés, c'est genre de t'attraper par les yeux. Alors, je sais pas exactement ce que ça fait, mais...
2: Et ça a l'air systématisé, surtout. Et puis, alors après, il y a aussi, ça a été dit ça, mais moi je voulais insister dessus. En fait, c'est vraiment fait, vu que c'est fait pour couper tout contact avec l'extérieur, et ben en fait, c'est fait pour briser tous les liens familiaux, amicaux, amoureux, etc. Et donc pour briser les prisonniers, en fait, parce que on sait, en tout cas quand on connaît bien la prison, on le sait, ce qui fait tenir, c'est les liens avec les proches. Et en fait, déjà, si ton proche est envoyé super loin, mais qu'en plus, les seuls parloirs, ils sont avec hygiaphone, ça veut dire que tu peux pas te toucher. Il n'y a pas d'UVF, les unités de vie familiale où on peut avoir des rencontres pour un ou deux jours, par exemple. Il n'y a rien, en fait. Tu fais des centaines de kilomètres pour aller voir ton proche derrière une vitre. On l'a dit assez souvent pendant le Covid, par exemple, où tout le monde se retrouvait derrière hygiaphone, on ne s'entend pas. Les seuls surveillants que tu vois, ils sont avec des cagoules. C'est terrorisant pour les enfants.
3: Ils palpent des enfants de 6 ans.
2: Ils refusent l'entrée pour un oui ou pour un non. Alors c'est pareil, quand on connaît les parloirs, on sait ce que c'est. T'arrives, ils te refusent l'entrée pour un oui ou pour un non. Mais là, c'est systématisé et t'as fait encore plus de route, c'est encore plus dur. C'est vraiment un truc pour briser les rapports, enfin tout ce qui te fait tenir et tout ce qui te reste d'humanité. Et pour briser les proches aussi. Et d'ailleurs, les prisonniers concernés l'ont dit dans leur premier communiqué à Vendin, qui était fin août ou début septembre. Ils disaient, c'est pas pour nous qu'on proteste, c'est pour nos proches. Ils sont hyper maltraités. Et ça, c'est vraiment hyper important. À savoir aussi l'histoire des coups de téléphone. Alors, ils veulent absolument empêcher qu'il y ait des portables en détention. Toute personne qui connaît la prison sait que les portables en détention servent avant tout à garder les liens avec l'extérieur, en fait.
4: À prix honorable.
2: Ouais, à un prix à peu près supportable, alors que les cabines, quand elles marchent, c'est ultra cher et écouté. Et là, à Condé, non seulement c'est sûr qu'il ne doit pas y avoir de portable qui rentre, vu que c'est vraiment l'objectif à Darmanin et ses copains, mais même le téléphone en cabine, qui déjà est super cher, c'est que 2 fois 2 heures par semaine, à des horaires complètement impossibles. Enfin, autant vous dire que pour les proches et pour les prisonniers concernés, ça doit être super dur. Et c'est toutes des choses qui te font tenir en vie, en fait. Donc, et ça, c'est volontaire. C'est vraiment volontaire de briser ça.
1: Et il y a un autre truc qui est particulièrement déshumanisant là, dans le fonctionnement de Condé, c'est ces histoires d'ouverture de la porte de la cellule. Et donc, c'est un truc qu'on avait raconté sur Vendin, mais à l'époque, on ne comprenait pas très bien en fait, exactement ce que ça voulait dire. En fait, il y a un système qui fait que la porte, elle se referme automatiquement sur ta gueule si tu ne mets pas un truc dans la porte ou si tu ne la tiens pas. Donc, en fait, c'est ce truc de... L'idée, c'est de protéger les matons des agressions des prisonniers. Mais du coup, là, il s'est passé à Condé ce truc qu'il y a une sorte de circulaire qui disait que la porte pouvait être ouverte à 90 degrés. Les matons ont méga gueulé en disant mais on est extrêmement en danger si on ouvre une porte à 90 degrés de se faire défoncer par des prisonniers.
3: Et du l'enjeu coup... c'est qu'elle est bloquée aussi.
5: Il y a un bloc-porte qui à 45 degrés empêche que tu tires la porte de l'intérieur.
1: Et donc du coup même quand on t'ouvre la porte de ta cellule et que t'es sur la ligne et tout, on ne l'ouvre même pas en entier cette porte et en fait on te... par exemple on te donne ta bouffe en entr'ouvrant la porte et c'est vraiment c'est hyper déshumanisant quoi.
5: Ouais, et cette histoire-là de l'ouverture de porte, ça renvoie à ce qu'on disait un peu sur la façon dont les choses se négocient à l'intérieur entre la direction et les syndicats. C'est-à-dire qu'en fait, la direction, c'est quand même un truc nouveau. Et apparemment, ça fait partie de leur formation et de leur protocole QLCO d'avoir cette ouverture 45 degrés avec un bloc-porte. Mais la direction met cette note disant on peut ouvrir à 90. Et là, les syndicats se bougent, foutent la pression à la direction et obtiennent, et ils sont très contents, ils font un petit communiqué pour fêter ça, une nouvelle note de la direction début janvier qui dit non, en fait, ce sera 45 degrés et pas autrement. Donc on voit effectivement ce côté, comme on disait, que là, les syndicats de Maton, ils sont à fond pour éviter qu'il n'y ait rien qui soit lâché et surtout pas laisser la moindre porte de négociation, la moindre marge de négociation aux prisonniers, quoi.
6: C'est les syndicats qui négocient la taille de l'ouverture de la porte. On en est quand même là. Enfin, si c'est pas un cadeau que Darmanin a fait au Maton, je sais pas comment ça s'appelle.
3: Ça donne des trucs ridicules sur les tracts de Maton. En fait, ils sont en train de dire, mais quand même, vous imaginez pas comment.
0: Ils arrivent encore à faire des tracts. Mais plein, ils sont jamais.
3: Ils sont en mode, vous imaginez pas en fait comment on est en danger, parce que maintenant, en fait, c'est pour donner la gamelle, c'est un chariot en fait qui passe dans le truc de la porte et qui est pas plus grand du coup que les 45 ou les 90 cm. Et du coup, ils disent qu'ils sont en danger à ce moment-là, et que quand même, alors même que c'est un chariot, qu'il n'y a aucun contact humain à ce moment-là, quoi. Enfin, je sais pas, ça donne des trucs, je sais pas si je le raconte bien, mais c'est encore plus lunaire, quoi.
5: Et on voit que cette logique, elle continue. Donc, si on regarde un peu les syndicats de Maton dans les tôles où vont s'ouvrir des QLCO, on voit donc qu'ils font des visites là et qu'ils sont déjà en train de faire leur liste de revendications. Alors, il y a des trucs qu'on ne sait pas c'est trop. Ils disent des parloirs hygiaphones hyper sécurisés ou je ne sais pas. Bon,
0: c'est quoi un hygiaphone sécurisé? C'est un hygiaphone avec des calages à l'intérieur?
5: Non, mais voilà, on sait, en tout cas, ils demandent.
2: Des caillebotis, peut-être.
0: Je ne comprends pas ce que.
5: Ils veulent des boucliers stroboscopiques, donc c'est des boucliers qui envoient des lumières qui clignotent pour te faire une crise d'épilepsie.
0: Ils veulent des chaussures volantes.
5: Et ils demandent aussi un dojo, par exemple, je ne sais plus si c'est à Valence ou à Réau, pour pouvoir s'entraîner aux techniques d'intervention. Donc on parlait du fait que c'est là, quand même, un peu ritualisé. On a l'impression, la façon dont ils prennent par les yeux, par les parties génitales, les personnes. Ben, on voit bien que ça doit l'être, parce que là où ils vont ouvrir un QLCO, ils demandent un dojo pour pouvoir s'entraîner à des pratiques. Donc voilà, on voit qu'en tout cas, les syndicats de Maton, avant même que ça ouvre les QLCO dans les autres tôles, ils sont déjà en train d'observer ce qui se passe et d'essayer de tirer pour avoir encore plus de moyens dans ceux qui vont ouvrir, quoi.
1: Et c'est assez précis, quoi, parce que là, les Matons d'Exlune, par exemple, donc c'est cette histoire de chariot où ils disent « Ah non, on veut pas un chariot à roulettes, parce qu'on pense qu'on pourrait se faire attaquer par ce chariot à roulettes. Donc, il va falloir trouver une autre solution, quoi. » Et ils disent aussi que...
0: Un chariot à pied.
1: Je sais pas.
0: Tu vois, un truc qui marche tout seul.
1: Avec un bloc roue.
0: Avec une télécommande, avec un robot, tu vois. Et puis un casque qui met des coups de poing.
2: Et stroboscopique.
0: Ouais, et puis des gants qui mettent des doigts dans les yeux, comme ça, touc, touc. C'est des ouf, je peux plus les voir. Je peux plus, je te jure.
1: Mais en plus, ce qu'ils ont pas, enfin les rares trucs qui sont pas en ce moment testés au QLCO, là les bâtons d'Exlune, ils demandent à ce que ce soit appliqué du coup dans les QLCO, à savoir la couverture des cours de promenade, qui est un truc que Darmanin nous a sorti, je crois, il y a 2-3 mois, qu'en fait ils vont tester dans 6 tôles le fait de couvrir les cours de promenade pour empêcher les drones et les projections. Et donc là, les bâtons d'Exlune, ils disent, attends, si on nous fait un QLCO à Exlune, on voudrait aussi que les cours elles soient couvertes pour empêcher les drones, quoi.
5: Il y a un autre truc qu'on apprend, mais je sais pas, c'est dans lisant leur sale tract, c'est qu'apparemment à Condé et à Vendin, alors on ne sait pas trop d'où ça vient, mais ils ont décidé que tous les matons de la tôle participent au QLCO. En fait, ce n'est pas une équipe particulière qui est affectée au QLCO, c'est tous les matons qui tournent apparemment pour garantir leur anonymisation. Mais en tout cas, ce qui dit bien que tous les matons participent à ce système dégueulasse, que c'est pas une équipe de violents qu'ils ont machin, ils sont
0: ils
5: tous.
0: Ils arrêtent de prendre les gens pour des cons, parce que toute leur équipe de matons, ils ont été sélectionnés un peu comme les ELAC, tu comprends?
5: Oui. Ah non, mais
0: ils
5: bien
0: ont
5: sûr.
0: Été, ils ont été peut-être même volontaires pour défoncer les gens. Ces gens-là, c'est un plaisir pour eux de tourner, tu vois. Aujourd'hui, tu leur mets un coup dans la gueule, mais demain, c'est à mon tour.
5: Voilà. Et de ce qu'on entend, il y en a pas un pour essayer, enfin pour. Bouger un tout petit peu, bon après on attend pas ça de la matonnerie, mais quand même un peu se scandaliser des horreurs qu'on leur fait faire.
0: Moi, je te ils ont l'air bien tous soudés là-dedans. Ils sont tous volontaires.
3: Ils ont fermé aussi la semi de Condé, enfin de ce qu'on genre pour pouvoir mettre en place justement des équipes de personnel aussi. C'est leur grande revendication au Maton, c'est qu'en fait à Condé ils sont à 100% d'effectifs, donc pas en sous-effectif, et donc pour ça en fait ils ont dû fermer justement la semi de Condé pour pouvoir être à 100% sur la tôle et donc tous tourner au QLCO, quoi.
6: On peut rajouter aussi ce qu'on n'a pas dit tout à l'heure, ça sort plutôt de l'aide de prisonniers, qu'au mois de décembre, il y avait le chauffage 2 jours sur 15 jours. Donc c'est à peu près ça, ils l'allument. Donc ça aussi, c'est pas, ils ont du chauffage qui fonctionne, hein, simplement, ils le mettent.
0: Non, puis mais déjà, quand il fonctionne, il ne fonctionne pas. Alors, si en plus, ils nous le mettent 2 jours par semaine, pas tous les 15 jours,
7: Et un truc aussi, on disait tout à l'heure que vraiment tout ça s'est fait pour humilier et torturer les gens et tout. Mais en fait, c'est aussi fait pour faire lâcher des infos aux gens, quoi, parce que on sait que donc les annonces, c'est que ces tôles, elles ont été construites pour, entre guillemets, les grands méchants narcotrafiquants, etc. Mais en fait, ce qu'on sait, nous, de lettres et autres, c'est que y a énormément de gens qui sont dans ces prisons là, dans les QLCO, qui en fait sont en préventive. Ça veut dire qu'ils sont en attente de leur jugement, donc ils n'ont pas encore été jugés. Et le truc, c'est de les faire flipper à mort pour qu'après ils se balancent les uns les autres. Et ça sert aussi la justice à ce niveau là
1: parce qu'en fait, toute la com de Darmanin dont on parle, elle a été faite sur les narcotrafiquants, mais dans la loi, c'est pas du tout marqué narcotrafiquant, ça n'apparaît pas. Ce qui est marqué, c'est une liste de crimes et de délits qui correspondent vaguement à un truc qui s'appelle la criminalité organisée, qui n'a pas de définition officielle. C'est juste une liste de trucs que tu peux faire, en général, à plus d'un. Donc, si t'es au moins deux, ça peut marcher, ça peut te tomber sur la gueule. Donc, en fait, c'est 80% de gens en préventive, dont l'administration pénitentiaire et les renseignements pénitentiaires et les juges d'instruction ont décidé qu'ils appartenaient à ce truc de criminalité organisée. Et en fait, c'est pas du tout qu'une histoire de narcotrafic, quoi.
3: Oui, parce que ce qui est très important, c'est que cette loi, enfin ces QLSO, elles vont avec la loi narcotrafic, qui en fait c'est un truc qui est pensé. C'est pas simplement, ils créent les QLSO, ils créent les QLSO avec notamment le fait de faire en fait les QLSO sous le modèle du 41 bus en Italie, et ils développent ce qu'ils appellent les collaborateurs de justice, donc. Enfin, en gros, les gens qui vont poucave et qui vont avoir, ils développent les remises de peine, ils développent plein de choses qui font que tu crois en fait que tu vas sortir plus vite si tu poucaves, ce qui est d'ailleurs ce qu'on a un peu, enfin, montré de quand on a fait les émissions sur le narcotrafic, ce qui est d'ailleurs complètement faux, parce qu'en fait pendant 10 ans ils peuvent te retirer ce statut, et donc en fait les gens, s'il y a des gens à l'intérieur qui écoutent, globalement, genre, c'est pas du tout un statut qui est protecteur, non, mais en vrai c'est super important de le savoir, que c'est un truc qu'ils peuvent retirer pour quelconque crime ou délit que tu fais dans les 10 ans après. Donc voilà, du coup, faut pas être récidiviste, en gros, quoi. C'est ça qu'on te dit, quoi. Et du coup, c'est aussi un truc, voilà, qui est pensé par Darmanin, mais pas que par, et qui a été, c'est ce qu'a rappelé Elsa tout à l'heure, mais c'est important, qui a été voté par l'Assemblée, par le Sénat, et en fait, c'est toute une continuité, en fait, qui va jusqu'à la désimmunisation des gens à l'intérieur, quoi.
1: Et c'est important aussi par rapport au discours que l'envolée essaye de tenir, que ça peut concerner tout le monde, et qu'en fait, le truc de on dit narcotrafiquant, on pense que ça. Potentiellement, ça concerne que très peu de gens. Mais en fait, il faut bien voir que la criminalité organisée, il suffit qu'ils te mettent une circonstance aggravante de bande organisée pour tomber dedans. Et donc ça peut venir très très vite. Et c'est aussi ça, le jeu de mots du communiqué de Condé, les bienfaiteurs, c'est aussi par rapport à l'assaut de malfaiteurs. De toute façon, dès que tu as une assaut de malfaiteurs, tu tombes dans la criminalité organisée, y compris en instruction, et tu peux te retrouver en QLCO, quoi.
3: Non, et puis ça va très bien avec aussi, genre, ce que, en fait, ça va très bien à l'administration pénitentiaire, parce que ce qu'on voit aussi là, c'est de se développer, donc, c'est ce que Floréal disait tout à l'heure, en fait, il y a des gens qui ont gagné des recours contre l'isolement. En fait, là, du coup, les recours, ils sont plus possibles, parce qu'en fait, ils tournent pendant une heure sur 24 avec 4 autres mecs, donc en fait, ils sont plus à l'isolement. Bon, la différence, elle est quand même très légère, mais du coup, ils peuvent plus faire de recours. Mais on voit aussi que ça, c'est un truc que l'AP cherche, en fait, parce que en fait, ils ont généralisé l'isolement. On voit aussi généraliser, nous, du côté des correspondants de l'envolée, la gestion isolée, qui a encore des régimes spécifiques. Il y a beaucoup de gens à l'intérieur avec qui on parle qui sont en gestion isolée. Donc, tu peux pas faire de recours comme à l'isolement. Et donc, en fait, tous ces types de régimes proches de l'isolement, quasiment, en fait, c'est de l'isolement, en fait. Quand tu vois les 4 personnes qu'une heure par jour, c'est une forme d'isolement. Et donc, c'est aussi, il n'y a pas que l'État, la justice que ça sert, c'est aussi l'administration pénitentiaire que ça sert complètement, quoi.
2: À savoir qu'on a aussi eu des échos que dans certains quartiers d'isolement, au moins certains et peut-être tous, le mouvement depuis cet été va vers un durcissement des régimes d'isolement, ordinaire entre mille guillemets. En fait, dans les QI, ça se durcit, parce que vu qu'il y a les QLCO où ça se durcit, dans les QI, on peut durcir. Et c'est cette espèce de mouvement qui clairement menace toutes les détentions, menace tous les prisonniers. De toute façon, il y a beaucoup de gens qui flippent et qui se disent « Ouh là là, le QLCO, est-ce que ça va être pour ma pomme un jour ?» etc. Donc ça, comme tu dis, ça sert toute l'administration pénitentiaire.
6: Et c'est vrai que moi, je me souviens, il y a 15 ans, il y avait les B0, les étages B0, c'était à Rouen, ça. Et on avait plein de lettres qui nous arrivaient. Bon, bah voilà, on va se faire transférer au B0. Puis on a mis un peu de temps à capter. En fait, c'était un quartier d'isolement, un étage d'isolement. Et donc, c'était considéré comme de la détention normale. Et ça, en fait, on est sur le même registre. C'est-à-dire que c'est des endroits, quand même, ils ont pas du tout qualifié le QLCO de quartier d'isolement géant. Enfin, c'est-à-dire c'est nous qui sommes obligés de le dire, alors que c'est ça. Et ça, c'est ce truc-là qui est l'isolement, c'est la logique profonde des prisons. Hein. C'est le contraire des camps. Les camps, on entasse tout le monde au même endroit. Et là, on isole tout le monde. Mais cette logique-là, elle se retrouve à tous les échelons. C'est-à-dire qu'il peut y avoir cette logique au QLCO et puis à d'autres niveaux de l'isolement dans des endroits qui ne le disent pas, qui ne disent pas leur nom.
1: Non, et d'ailleurs, sur la généralisation dont on parlait, bah, on sait qu'au QI de Condé, les matons portent aussi des cagoules, alors que normalement, ils ne sont pas censés le faire. Donc, en fait, 4 mois après l'ouverture, bah, c'est déjà en train de se généraliser à l'échelle de Condé, quoi.
8: Et bah voilà, on a été très bavards et bavardes, et on va devoir clore bientôt. Et peut-être on peut clore. Alors, comme ça, je coupe un peu la parole, hein, mais. On rappelle que ce qui est important pour l'administration pénitentiaire, c'est de couper la parole aux prisonniers et prisonnières. Et bien, nous, c'est pour ça qu'à notre petit niveau, on est là pour leur donner la parole et aux proches. Et donc, on a eu peu d'échos et ils sont déjà très alarmants. Et c'est important d'avoir des infos sur ce qui se passe à l'intérieur. Et même dans les autres régimes d'isolement, les autres formes d'isolement, c'est super important que les gens puissent prendre la parole et qu'on puisse l'écouter, la faire entendre, la faire circuler, et les proches aussi, bien sûr.
7: Et bah, du coup, on va passer sans plus de transition à l'agenda. Il y a pas mal de trucs qui se passent dans les semaines qui viennent. Donc déjà ce week-end, le 7 et 8 février à Lyon, il y a un week-end justice pour Idir. Et du coup, c'est samedi toute la journée à l'illégalité à Villeurbanne. Et il y a une marche à 15h qui part de la place Bellecour. Donc voilà. Ensuite, ce mercredi 11 février, là à Toulouse, il y a la projection du film Dans nos prisons, histoire d'une lutte. Au Chat Noir, donc à 19h. Ensuite, le week-end prochain, dimanche prochain, le 15 février, il y a une soirée de soutien en solidarité avec les déportés et prisonniers kanak, organisée par le collectif Solidarité Kanaki et Contre-Culture. Ça aura lieu au CICP, donc, qui est au 21 Terre rue Voltaire à Paris, dans le 11e arrondissement. Ce même dimanche prochain à Saint-Étienne, il y a la cantine pour cantiner. Du coup, le dimanche 15 février, et j'ai pas l'adresse en tête, mais peut-être que tu l'as.
8: J'ai un petit trou de mémoire. Okay. C'est en bas des marches du Cré des Rocs. Pour les gens qui connaissent Saint-Étienne, ça vous parlera. Pour les autres, ça vous parlera pas.
7: Voilà, et pour finir, donc, le 22 février, dans 2 semaines à Marseille, il y a une manif contre l'agrandissement des Baumettes et qui part à 16h de la place de la Providence. Voilà.
3: Et on avait des petits coucous pour finir cette émission en beauté. On avait un coucou à Fabrice, à Aurélie, à Redouane, à l'infâme, à Zouzou, aux 2 prisonniers de Saint-Martin-de-Ré qui nous ont écrit, à Pascal, à Blanche, à BN, et un petit coucou spécial de K à Kémy et à tous les enragés si jamais. Et surtout, force à tous les prisonniers, à toutes les prisonnières et à leurs proches. Rediffusion.
1: Mercredi matin à
3: 8h.
1: 8h30. 8h30. Ben, force, courage et détermination à tous les prisonniers et toutes les prisonnières de France. Et comme d'habitude,
0: il n'y a pas d'arrangement.

0: Allô, allô, Brasero. Bonsoir. Brasero, Brassage Radio. Ça fait un bail qu'on voulait vous repasser cette émission. C'était une émission du 12 mai 2025. On avait installé Brasero à la chapelle et on a fait 2 heures d'émission en direct. Ce soir, on rediffuse des bouts. Un horoscope, des jingles qu'on avait fait en direct et des sons envoyés par des amis de partout et d'ici qui nous disent pourquoi elles aussi aiment faire de la radio. Pour commencer par un bout, voilà une partie de l'intro qu'on avait fait à cette relâche du 12 mai.
1: Il était une fois une radio.
0: Une radio libre.
1: Plus de 30 ans de radio libre.
0: Canal Sud.
1: Tout attaché et sans majuscule.
0: Et sur cette radio, une émission.
1: Brasero.
0: 7 petites années à bidouiller sur les ondes.
1: Et aujourd'hui, on se demandait pourquoi faire la radio.
0: Pourquoi faire de la radio.
1: Pourquoi faire encore de la radio.
0: À l'heure des réseaux sociaux, des Twitch et de YouTube, continuez à se retrouver au 40 de la rue d'Alfred Duméril.
1: De manière aussi régulière que possible, presque tous les lundis, depuis 7 ans.
0: On l'a déjà dit.
1: Oui, mais c'est important, cet endroit qu'on occupe.
0: Dans ce local, ce sont 45 émissions. Rien à voir. On se croise juste, mais ensemble, on fait...
1: une radio.
0: Nous, on trouve ça beau et important.
1: Pourquoi faire la radio alors? Pourquoi faire de la radio? Et pourquoi venir ici poser la question à la cantonade?
0: On avait besoin, à ce moment-là, de sortir des studios, de faire en face des gens, de dire ce qu'on va faire et de montrer ce qu'on va entendre.
1: Parce que tout ça, à la radio, ça se voit pas. On avait besoin de remettre au centre cette pratique et d'avoir un peu l'espoir d'augmenter les auditeuristes des radios libres pour une soirée ou plus si...
0: Et puis en plus, à Brasero, on fait l'émission le lundi soir quand tout le monde est à la... relâche.
1: Loser.
0: Alors on est là pour vous livrer et pour livrer à vos oreilles ébahies de la radio coups humains sans aucun trucage.
1: Bonne écoute.
2: Pourquoi faire de la radio?
0: Ben, voilà.
2: Il est difficile de
0: répondre
2: à cette question parce que ça fait 40 ans que je fais de la radio et sans doute toujours la même. J'étais un auditeur curieux et légèrement obsessionnel, bon, même totalement obsessionnel. J'habitais à la campagne et il n'y avait que les vaches autour. Et donc, bon, il fallait que je m'occupe quand même l'esprit. Et donc, bon, ben, j'écoutais la radio. Alors, faisons roman de cette histoire. Une nuit à la campagne, le vent d'automne souffle, très très fort. Les vaches s'agitaient dans l'étable. L'une d'entre elles devait veiller. J'ai entendu une phrase d'Alain Weinstein sur France Culture. Une nuit magnétique. Et nous voudrions peut-être aussi rappeler que la radio est encore capable de quelques miracles. Par exemple, quel est un moyen de création à part entière ? Non subordonné à l'information, ou à je ne sais quelle référence prestigieuse, telle la musique, le théâtre ou la littérature. La radio est libre. Elle est libre de n'être que de la radio. Sans autre enjeu que de se donner libre cours. Ou à je ne sais quelle référence prestigieuse, telle la musique, le théâtre ou la littérature. La radio est libre. Elle est libre de n'être que de la radio. Sans autre enjeu que de se donner libre cours. Même si aujourd'hui, elle est aliénée et désœuvrée. Alors suivez une œuvre très importante de Michel Bokanowski, Fond Variation sur le répondeur mécanique, enfin celui avec des bandes. Bon, ça c'était pour la légende. Tout d'un coup, une révélation. Enfin, c'est pas tout d'un coup une révélation, et puis je suis pas le seul à penser ça. Mais je me suis interrogé sur ce que ça pouvait vouloir dire, cette phrase de Alain Weinstein. Et je crois avoir découvert un truisme. C'est que tout ce qui passe par la radio est radiophonique. Ainsi, une voix est radiophonique à partir du moment où elle passe à la radio, et un son est radiophonique à partir du moment où il passe à la radio. Alors après, un peu plus tard, j'y ai rajouté quelques citations. Alors par exemple, Adorno. Chaque fois que nous allumons la radio, les phénomènes qui s'ensuivent ont une certaine expression. La radio nous parle, même si nous n'écoutons personne. Elle peut faire la grimace, elle peut choquer, elle peut même lever les yeux. Et on y rajoute en plus une citation d'Orson Welles, la troisième couche. Je préfère la radio au cinéma parce que l'écran y est plus grand. Dernière chose peut-être que j'emprunte à Walter Benjamin. Alors, j'en rajoute, ça pourrait faire un peu prétentieux tout ça par rapport à la radio alors que j'y réfléchis pas tant que ça. La communauté des auditeurs a ceci de particulier. elle ne constitue pas plusieurs individus rassemblés dans un même espace, mais d'un grand nombre d'individus isolés. 1 + 1 + 1 + 1. Alors, avec tout ça, tout ce background, plus un certain délire qui m'animait, plus finalement une certaine façon de s'isoler, parce qu'à chaque fois que je parlais d'un projet, les gens me disaient « ouais, il va falloir soigner l'enregistrement, tout ça », et moi je disais « non, ça, tout ça, ça ne m'intéresse pas, ce qui m'intéresse, c'est de faire ». Les auditeurs en général, l'auditeur moyen, il ne sait pas que vous avez fait une petite faute de montage ou que le son n'est pas très bon, et ce qui l'intéresse, c'est quand même malgré tout l'ensemble de ce qui passe. Alors ça, c'est ce que je pense. Effectivement, je me suis rendu compte que bon, peut-être que les gens aimaient bien les choses léchées. Bon, moi je m'en fous. Et autre chose, enfin pour terminer ce truc-là, c'est avec toutes ces citations, tout ce background et toute cette idée sur la radio et le fait que tout ce qui passe à la radio est radiophonique, eh bien, tout était permis. Et donc, j'ai fait, on peut le dire un peu comme ça, j'ai fait n'importe quoi. Enfin, tout ce qu'il était possible de faire en radio, c'est-à-dire passer des trucs inaudibles, passer des choses qui prenaient sens petit à petit. Une radio hardcore avec des cut-ups sauvages, expérimentés, du pur Trump, mais qui soit radiophonique. Parce que ce qui compte avant tout dans la radio, c'est pas d'aller écouter un podcast, parce que ça, on s'en branle. Aller écouter un podcast, c'est comme écouter une cassette ou un disque. Non, ce qui est important, c'est le flux. C'est la radio qui passe, la radio qui s'écoule. Et c'est dans cette radio qui s'écoule qu'effectivement, on va y trouver des choses. Alors, j'ai fait des choses hyper pénibles, je continue à faire des choses hyper pénibles, mais de temps en temps, il y a quelqu'un, quelque part, qui a trouvé que j'avais raison d'être pénible. Et c'est la seule façon qu'on a d'écouter des choses nouvelles, parce que sinon, la tendance générale, c'est d'écouter toujours ce qu'on aime bien, ce qu'on a à la maison. Et je vous conseille d'aller fouiller dans Bandcamp, dans tout un tas de choses qui existent aujourd'hui, et de trouver un peu tous ces dingues. Par exemple, je parlerai d'un collectif, Gris Pérou, qui pendant le Covid a fait une série d'enregistrements qui s'appelait Sonidos Destemi Ventana, de leur fenêtre, parce qu'ils étaient enfermés pour le confinement. Voilà, alors ça, c'est l'aventure qui me plaît. Radio Aporé aussi, qui est aussi exemplaire. Alors vous pouvez peut-être trouver un exemple de ce dont je parle dans Occuper la nuit sur Canal Sud 92.2 tous les jours à 1h du matin. C'est pas tout à fait ça non plus parce que ça se veut aussi patrimonial, c'est-à-dire que essayer de garder trace de tout ce qui a été créé au niveau radio, son, etc. etc. Donc ça a un petit côté exhaustif, il y en a quand même 400 heures. Donc voilà, une radio décalée, implicite, déjantée et urgente, bien sûr. Je rêvais d'une radio quasi sans parole, d'un continuum sonore qui informerait dans un sens large par l'implicite et qui laisserait libre cours à l'interprétation. Donc voilà, j'aime la radio.
3: J'ai pas mal réfléchi à pourquoi je fais de la radio et en fait il s'avère que j'ai pas choisi la radio, j'ai pas choisi d'en faire. C'est juste que ça s'est présenté à moi parce qu'il y a des gens de mon entourage qui utilisaient ce média pour raconter des choses et que du coup j'en suis venu à en faire aussi. Parce qu'en vrai, il faut dire la vérité, aujourd'hui la radio c'est quand même le média un peu de loser, je trouve. Et moi, la vérité, si j'avais 20 ans aujourd'hui, franchement je sais pas si je ferais de la radio. Moi, à mon avis, je serais plutôt sur TikTok, tu vois. Mais maintenant que j'ai un pied dedans, c'est vrai que je la défends, parce que déjà il y a un truc hyper stylé avec la FM, en tout cas je trouve ça hyper important, c'est que c'est une technologie qui est old school, et du coup ça veut dire qu'elle est peu contrôlable, et si ça passe par internet, ça veut dire qu'on peut encore la pirater. C'est toujours un média qu'on pourra créer, pirater, développer d'une manière ou d'une autre. En tout cas, si on continue à avoir des postes qui reçoivent la FM, quoi. Et aussi, dans mon imaginaire, la radio, c'est un truc assez subversif. Parce que je me rappelle quand j'écoutais D-Fool le soir dans mon lit avec mes écouteurs, bah déjà, il y avait l'interdit d'écouter la radio si tard. Et aussi d'écouter des jeunes qui racontent des choses qu'on n'entend pas à la télé et qui sont un peu interdites, quoi. C'était un espace de liberté à un moment donné, la radio. Et aussi, je pense, avec ce qu'on nous raconte à l'école sur la Seconde Guerre mondiale, pour moi, la radio, c'est grave associé à un truc de résistance, un truc qui permettrait de faire des révolutions, qui peut être utilisé pour renverser des systèmes, des sociétés, des États. Et je trouve ça trop marrant que ce soit l'école qui ait produit ça dans mon esprit, en fait. Donc, même si c'est vraiment ringard, bah, en vrai, c'est pour tout ça que je continue de faire de la radio. Si je devais dire pourquoi je fais de la radio, ben je pense que les raisons, elles ont progressivement changé. Au début, on est venu vers moi, on m'a proposé ça et tout, trop bien. Moi, j'en avais jamais fait. Et ça m'intéressait grave. Et je me suis dit que c'était une bonne façon de peut-être reprendre confiance en moi, parce que c'était une période où j'avais vraiment du mal à parler en public, juste sortir de chez moi. Donc je me suis dit que c'était un bon moyen, parce que c'est juste de la voix, on te voit pas, tu fais ça avec des personnes de confiance. Et du coup, moi, je suis dans une, enfin avec mes camarades, je suis dans une radio autogérée, et je pense que c'est hyper important pour permettre ça et pour permettre plein d'autres choses aussi. Mais voilà, c'est un fonctionnement qui est ultra minoritaire, même dans les radios militantes. Et je pense que ça devrait se développer plus. Et maintenant, pourquoi je fais de la radio ? Je pense que c'est aussi un truc de créativité, l'envie de se concentrer sur un truc, sortir un peu du scrolling éternel des réseaux sociaux, produire un truc, être fier de ce qu'on a produit, diffuser des paroles importantes, que ce soit les nôtres ou celles d'autres personnes.
4: Moi, perso, j'aime faire de la radio parce que ça me permet d'aborder des sujets qui me questionnent ou qui m'énervent ou autres qui me font rire, je sais pas, mais collectivement, dans le sens que les émissions qu'on fait, on les prépare ensemble, et même si parfois c'est en mode chacune, chacun amène sa partie, ça nous permet de discuter des sujets qu'on aborde quand même. Et quand c'est une émission avec un seul gros sujet, on passe du temps à la préparer, se partager des sources et développer une réflexion en mode collectif. Et je pense que j'aime bien ce côté. Et aussi, du coup, l'étape d'après, on partage avec les gens qui nous écoutent les informations qui nous sont importantes. Et parfois, je trouve qu'elles n'étaient pas forcément abordées ailleurs, en tout cas pas sous cette forme-là, et qu'on aimerait que ça existe, en fait. Et c'est un côté militant pour moi, et je pense que j'en ai besoin. Et je pense pas que j'aurais aimé faire ça d'une autre manière, je veux dire, je sais pas, une page ou des vidéos sur les réseaux, parce que voilà, j'aime qu'on puisse nous écouter juste dans sa voiture, tomber sur nous par hasard, et aussi qu'on fait ça dans une radio associative, et pas dans un cadre qui pourrait amener d'argent à quelqu'un. Et aussi, la radio, je trouve, ça permet ce côté anonyme qui me parle, dans le sens qu'on s'en fout qui est chacun de nous, précisément. Comment on s'appelle et tout, même s'il y a bien sûr par-ci, par-là dans nos émissions des éléments de nos vies, c'est pas ça le sujet, et ce qui importe, c'est ça reste ce qu'on dit, ce qu'on partage, et qu'on n'est pas là en train de faire une carrière ou une image de soi, mais juste partager collectivement et anonymement des choses qui ont du sens pour nous, et j'aime ça.
5: Voilà, on est toujours à Chapelle, dans ce lieu qui résonne tellement. Et on va passer à la suite de cette émission, et on va essayer d'interroger les astres, de savoir comment va être fait l'avenir, de quoi, de quelle chair et de quel bois va être fait l'avenir.
0: Tout à fait. Et c'est Mathilde qui va commencer avec le premier signe du zodiaque. Tout le monde le sait bien sûr, c'est les béliers.
6: Has-been, personne qui a eu du succès et dont la hype appartient au passé. Bélier, ma vieille âme, c'est ta période has-been. N'essaye pas de nier, tu sais même plus si les mots que tu dis sont encore à la mode ou pas. Cimer, cool, kiffer la vibes, j'ai des bails, file-moi une garrot, fais tourner le ouinge, ça fait zizir. What's up?
0: Est-ce qu'on dit encore ça, en fait?
6: Eh ben, on ne sait pas, mais toi, Bélier, tu continues, en toute innocence. Tu es du père, Bélier, et nous aussi.
0: Je crois qu'on ne dit plus du père.
6: Mais qu'importe, parce que l'argot, c'est intemporel. C'est une langue de résistance face à la domination de la langue française. C'est lui, en partie, qui rend la langue française vivante et réelle, loin de l'élitisme de sa fabrication. Ce mois-ci, ta maison, Bélier, c'est nostalgie.
0: Mais pas version bolos.
6: Non, nostalgie version La Boulette, Tonton du Bled et Radiohead. Une ode à l'ancienne, un flashback utile.
0: Bélier, regarde derrière toi. Il y a peut-être des trucs oubliés qui, en fait, marchaient bien. Peut-être on n'est pas obligé de toujours réinventer le fil à couper le beurre. Allez, un petit coup de boulette sur les ondes et j'emmerde Marine juste parce que ça fait zizir. Taureau.
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0: Personne ne comprend vraiment le parcours de Quentin Lachaise, chroniqueur sur Radio Vinci Autoroute. Quentin a grandi loin des autoroutes. Il n'a jamais voulu passer son permis et il déteste tout ce qui roule. Et pourtant, il commente le trafic avec une passion étrange.
8: Mais pourquoi il fait ça ?
0: On ne sait pas, mais ça lui fait du bien. Et ses proches, sans cesse.
8: Mais Quentin, mais qu'est-ce que tu fous sur Radio Vinci ? Tu pourrais mettre ton intelligence à d'autres buts, à France Culture par exemple, ou même à France Inter, ça serait moins pire.
0: Désolé, mais moins pire, ça se dit pas. Taureau, Quentin est là pour t'enseigner deux choses. Un, on peut être plein d'ambivalence dans la vie et c'est ok. Deux, toi qui as tendance à foncer à 1000 à l'heure.
8: Non, mais alors là, tu confonds, parce que ça, c'est bélier. Faut faire attention à la confusion des signes à cornes dans l'horoscope, en fait.
0: Ok. Bref, ce mois-ci, tu as tendance à foncer sans capter les alertes. Voici le moment d'écouter les petits Quentin Lachaise de ta vie. Yelles sont là et yelles préviennent.
8: Attention, déviation à venir. Attention, bouchon émotionnel. Attention, changement de voie conseillé.
0: Alors lève le pied de l'accélérateur, taureau. Regarde le panneau, la bretelle, le sens interdit que t'as pas vu passer. Parce que les virages, taureau, ils se prennent mieux quand on ralentit.
8: Waouh, c'est de toi ça ?
0: Ouais, c'est mes petits trafics à moi.
8: Gémeaux.
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8: Gémeaux, on a une question pour toi. Tu préfères écouter ta musique préférée sans pub, mais tout à l'accordéon, ou entendre une pub relou après chaque chanson que tu écoutes, mais avec la musique que tu veux, et t'es obligé d'écouter la pub?
0: Ouais, c'est dur.
8: Ouais, c'est ça ta vie en ce moment, Gémeaux. Un tiraillement entre les apparences un peu kitsch et les promesses trop bien emballées. Jette-toi dans ta période accordéon. Oui, vas-y. C'est une famille entière d'instruments, utilisant des hanches libres, excitées par un vent variable, fourni par le soufflet actionné par le musicien. De l'extérieur, on dirait que tu répètes les mêmes airs. Mais en vrai, il y a une richesse de nuances, de petits réglages que personne ne soupçonne.
0: Il y en a qui soufflent doucement, d'autres qui pleurent des tangos, d'autres encore qui font danser les gens sur les places vides.
8: Ce mois-ci, ne te laisse pas berner par la monotonie du quotidien et fais de vastes univers. N'en aie pas peur. Fais confiance aux micro-variations, aux fausses notes qui sonnent justes.
0: Et souviens-toi, même dans le même souffle, il y a des mondes qui changent. Et même les vieux accordéons peuvent encore faire vibrer les cœurs. Cancer.
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10: 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Voilà.
0: Un jour, dit la légende, il y a eu un incendie, un feu géant, une forêt en flammes. Et tous les animaux sont là, à regarder, à flipper, sauf un, le colibri. Il vole, il va, il revient, il prend de l'eau dans son petit bec et il la balance sur le feu.
8: Mais t'es sérieux, colibri ? Tu crois que tu vas changer quelque chose ?
0: Je le sais, mais je fais ma part. On te la raconte souvent, non, celle-là, cancer ? Faire ta part, porter sur tes petites épaules le poids du monde et puis espérer que ça suffira. Mais cette fois, non. Ce mois-ci, ce n'est pas ta leçon. T'es pas tout seul à voler dans tous les sens. T'as des ailes autour de toi, des gens, des groupes, des brouillons de collectifs, des réseaux mal foutus, oui.
8: Comme Canal, quoi.
0: Ouais, comme Canal. On se croise, on s'entend pas toujours, mais ça grouille, ça vit. Et ce feu-là, il s'éteint pas avec une goutte.
8: Mais peut-être avec 100, 1000, des ruisseaux d'actions qui se croisent, s'entraident, se répondent. Alors cancer, ce mois-ci, ne fonce pas seul. Ne pense pas que tu dois tout porter. Cherche les autres flammes qui dansent comme toi et puis danse avec elles, même au milieu du chaos. On n'éteindra rien en solo, mais ensemble, on pourra bien foutre le feu à l'incendie. Lion.
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8: Waouh, ça c'est du jingle.
0: Lion, lion, lion, lion, lion, lion, lion, lion, lion.
8: Et c'est parti pour un tour de fun, fun, fun, fun, fun, fun, fun. Ouais, ok, c'est too much. Mais toi, Lion, en ce moment, t'es pas là pour faire dans le discret. T'es le garant du fun, le trouble de la fête.
0: Le P de petits pas de danse, de party, de partage, de promesses non tenues et de tenues de paillettes, de pull-up, de pioulala, quelle bonne journée. Le P de passe-moi ton code Spotify, ça va être le fun, fun, fun, fun, fun.
8: Alors, t'as peut-être pas l'impression d'être dans une vibe festive là tout de suite, et c'est bien normal vu la période, mais tu seras le 105.9 de ta bande. Lion, pour les semaines à venir, répartis ton énergie comme un DJ un peu ringard, mais qui sait monter les aigus au bon moment. We need you. Bref, fais comme Fun Radio, file-nous ton fun, s'il te plaît.
0: Vierge,

0: curiosité en boucle.
1: La curiosité en boucle. Waouh, c'est tellement flippant ça.
0: Vierge, Phippe te murmure à l'oreille. Quand le doigt montre le ciel, certains regardent le doigt et les curieux regardent le ciel. Quand Phippe parle de la curiosité en boucle, certains s'intéressent à la curiosité et les curieux s'intéressent à la boucle. Parce que ce mois-ci, tout tourne autour de la boucle. La boucle qui attache, la boucle qui libère, la boucle musicale qui revient et qui apaise, et la boucle mentale qu'on aimerait parfois mettre sur pause. Dans ces mois à venir, lien en main, c'est à toi de voir, de choisir, d'ouvrir un peu, beaucoup, ou de fermer.
1: Boucler la boucle, défaire les nœuds, s'attacher, se détacher, faire coulisser. Boucler la fin du mois ou donner ta thune si t'en as trop. Écouter en boucle. Arrêter de boucler sur son dernier crush et mettre l'amitié au centre. Tourner et retourner une idée en boucle jusqu'à enfin trouver la solution. Boucler sa valise et partir vers de nouveaux horizons. Boucler là, les fachos, nos vies dépassent l'écho de votre violence.
0: Vierge, une boucle plutôt qu'un aller-retour. L'infini.
1: Balance.
0: C'est super.
1: Balance. L'ennemi de la vérité, ce n'est pas... Balance. L'ennemi de la vérité, ce n'est pas la certitude, c'est... Balance. Écoute bien. Ceci est un horoscope sponsorisé, oui. C'est ton signe qu'on a lâché à France Culture. Obligé, ils sont trop fans de Bras Zéro.
2: Quel rapport y a-t-il entre Houellebecq et le capitaine Haddock? 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On peut appeler cela la culture. Appelons cela du temps riche, du temps pas perdu, ça fait moins prétentieux. À France Culture, ce temps pas perdu, on en a fait un service public. Parler de tout sans œillère, sans tabou, avec pour seule limite l'état du savoir aujourd'hui. Car l'ennemi de la vérité, ce n'est pas le mensonge, mais la certitude. En ces temps où l'entertainment prend le pas sur l'essentiel, où l'on prétend rire de tout, France Culture a l'ambition de réfléchir de tout, de rendre tout passionnant, avec ce sens du récit qui fait qu'on reste dans sa voiture pour entendre la suite. Oui, l'ouverture d'esprit, l'ouverture à toutes les cultures, l'ouverture au monde qui vient, doivent être notre gymnastique quotidienne. France Culture, l'esprit d'ouverture.
1: À France Culture, Balance, ton principal défaut devient ta principale qualité. L'ennemi de la vérité, ce n'est pas le mensonge, c'est la certitude.
0: Ben voilà.
1: Balance, ce mois-ci, tu n'es pas là pour avoir raison, ni pour choisir, ni pour être sûr. Tu es là pour garder la porte ouverte, même s'il y a du vent, même si ça fait du courant d'air dans ton crâne. France Culture est ton foyer temporaire.
0: T'as compris, Balance? Ouverture. Ouverture, l'esprit d'ouverture. Ne ferme pas, Balance, non, ne ferme pas. Tu te promènes entre un débat sur l'histoire du doute, une fiction sonore sur une révolution qui commence dans une cuisine et un documentaire sur le silence des oiseaux de la nuit.
1: Balance, tu es poreux, tu absorbes et tu pourrais croire que ça te fragilise. Mais non, c'est ta force. Et si quelqu'un te dit...
0: Balance, faut trancher là.
1: Tu pourras répondre, non, là, faut écouter. Bon, jusqu'à un certain point, bien sûr, faut reste bien déter sur les bases quand même.
0: Scorpion,

0: Tu te souviens de Difool et de son émission Radio Libre? Ben, d'abord, elle existe toujours. Aussi, quand tu l'écoutes, t'as l'impression d'être toujours en 1997, date de ses débuts. Oui, le changement climatique n'a eu aucun impact sur le niveau de l'analyse des rapports hommes-femmes si c'était recentré dans l'équipe. Bref, on n'est pas là pour bitcher sur Difool, mais pour parler de toi, Scorpion. Car ce mois-ci, un peu comme le concept de l'émission, mais en vachement plus déconstruit, on l'espère. Sinon, il y a des tonnes de trucs que tu peux lire sur l'internet et dans les bouquins ou demander à tes potes. Scorpion, sinon, tu seras la libre antenne émotionnelle du zodiaque. Ce mois-ci, la profusion émotionnelle avec laquelle tu as l'habitude de dealer sera au service des autres. Tu auras l'écoute. Tu auras ce truc magnétique même quand tu parles d'impôts. Ce mois-ci, t'es en mode radio libre.
1: Tout le monde veut t'appeler, tout le monde veut te raconter sa vie. Confidence chelou, love bizarre et révélation en mode « j'ai jamais dit ça à personne ». T'es l'appel qu'on fait à minuit 42, celui où on baisse le son dans sa chambre pour pas réveiller les darons, les gosses, les colocs ou les voisins parce que les murs sont fins. Parce qu'on va dire un truc qu'on n'a jamais dit. Ce mois-ci, des gens vont t'écouter pour de vrai, toi et ton expérience accrue des grands 8 émotionnels. Et en faisant ça, Scorpion, tu vas aussi t'écouter toi.
0: Tu verras, tous les autres signes ont des dossiers à ouvrir, des crushs à avouer, des décisions à prendre à 3h du mat, avec la voix tremblante et le cœur qui bat trop fort. Mais t'inquiète, t'as l'antenne, t'as le flow, tu sauras conseiller.
1: Sagittaire. Sagittaire, ta maison c'est France Inter et notamment parce que ça rime.
0: Ouais,
1: le programme est précis, pas comme le journal de 9h.
0: Entre le 12 et le 30 mai.
1: Croix au coup de foudre, pas seulement amoureux mais aussi artistique, politique, professionnel. Sors des croyances limitantes, t'es pas trop vieille, pas trop folle, pas trop floue. T'es pile comme il faut pour la bonne chose au bon moment.
0: Du 1 au 2 juin.
1: C'est parti pour un break numérique. Tu poses ton tel, ton ordi, ta tablette et ta Switch. Les algorithmes attendront ton retour.
0: Le 3 juin.
1: Laisse la place au hasard lumineux. La sérendipité, cette chose subtile qui fait qu'en cherchant tes clés, tu tombes sur un souvenir, que tu loupes ton bus et que ça va changer ta vie. C'est comme ça qu'on a inventé les carambars, le micro-ondes et la tarte tatin. Une erreur qui se transforme en coup de génie.
0: Du 4 au 27 juin.
1: Développe tes dons créatifs, tombe polyamoureuse, monte un projet qui te ressemble, apprends à faire une vidange, change de taf, mets tes tongs, oui c'est chelou, c'est comme un string au pied, mais essaye, monte ta boîte, fonce sans perdre le nord de qui tu es.
0: Le 28.
1: Actualisation Pôle emploi, on n'oublie pas. Attache-toi à ta grille de programme et tout ira bien.
0: Capricorne.

0: Capricorne, t'es pas trop Lara Fabian, toi?
1: Non.
0: Les je t'aime en boucle, ça te fout le seum.
1: Ouais.
0: T'as toujours dit, je préfère être respectée que aimée. Parce que pour toi, le premier assure le deuxième, sans les dramas et le mauvais amour. Parce que pour toi, il pose les bases. Et c'est beau, Capricorne. L'amour, ça va pas de soi, encore moins avec le logiciel fucké qu'on nous a implanté à la base. Tu redéfinis ce qu'est l'amour en permanence. À cause de toi, la playlist de Chérie FM a été complètement vidée. Tu as mis au chômage toute la pop love music française. Et Capricorne, on t'en remercie. Mais ce printemps, c'est bel et bien Chérie FM ta maison. Tu as assez travaillé pour te laisser aller à un petit Hélène Ségara. Pas un garou, non, encore moins un Calogero. Je te demanderai jamais de taper Christophe Maé dans ton moteur de recherche. Mais lance-toi quelques minutes par jour dans l'ultra-sentimentalisme. Ce sera ta catharsis pour te permettre de te débarrasser de tensions internes. Et ça marche aussi de le faire en karaoké avec tes potes, hein. Oui, on te le conseille.
1: Love Capricorne. Verseau.
0: T'as un truc à faire, hein. Rire et chanson.
1: Rire et chanson. Verseau, as-tu remarqué le tournant ironique que prend ce printemps pour toi? En ce moment, dans tes conversations, il y a plus de lol, MDR, PTDR que de points. À chaque ça va, tu réponds
0: lol.
1: Tu fais quoi demain?
0: MDR.
1: Bien dormi?
0: PTDR.
1: On est sur une grammaire de l'esquive stylée. Mais c'est pas juste de la blague, hein. C'est ta manière de lire, de dire « je suis là, mais pas tout à fait ». Mais quand même, mais j'ai pas envie de tout expliquer. C'est élégant, c'est discret, c'est très verso. Parce que lol, c'est pas seulement pour rigoler, c'est une ponctuation douce, un coussin d'émotion entre toi et le monde, un petit filtre de sécurité quand les phrases font trop peur, un signe de présence là où les mots manquent.
0: Verso, tu sais que l'autodérision, c'est une force. Pas une fuite, pas une faiblesse, une élégance, une stratégie d'équilibriste, un art de survivre sans renoncer à rire.
1: Alors continue de mettre des lol là où d'autres mettent des silences, et souviens-toi que même en éclatant de rire, tu peux dire quelque chose de sérieux. Et quand t'en as marre de rire, il te reste les chansons. Bisous.
0: Poisson. Attention, il y a un rébus. Mon premier se saute. Vous pouvez répondre. Mon deuxième est un cordon blanchâtre composé de fibres nerveuses conduisant les messages moteurs du système nerveux central vers les organes et les messages sensitifs et sensoriels en sens inverse. Mon troisième est étendu, couché, sans mouvement.
2: Mort.
0: Non. Oui. Tu l'as.
1: J.
0: Mon tout est ta maison. Énergie. Très bien, tu l'as bien compris. Poisson, ta maison, c'est énergie.
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0: Même si t'es le dernier signe du zodiaque, poisson, tu veux toujours être au top. Ça fait beaucoup de pression, ça, pour quelqu'un qui sort de l'hiver complètement HS. Être toujours au top, c'est super, mais c'est fatigant, et en plus, ça peut pas être vrai. Tu dois en finir avec le mythe de la perfection. Parce que c'est ça qui te fait des petits croche-pattes dans la vie. Poisson, t'as pas besoin d'être le numéro un. C'est pas pour ça qu'on t'apprécie. Et si c'est le cas, tu peux dire ciao, bye bye à certaines de tes amies. En plus, il y en a plein autour de toi qui peuvent prendre le relais, te chouchouter, faire tomber la pression et t'aider à te détendre. Tu vois ce moment à la fin du printemps où t'as l'impression de flotter parce que la température extérieure
1: est en symbiose avec celle de ton corps.
0: Tu vois ce moment à la fin du printemps où tu as l'impression de flotter parce que la température extérieure est en symbiose avec celle de ton corps.
1: Oh oui.
0: Ah, voilà. Ce petit moment qui relaxe tout des pieds à la tête. Eh bien, c'est ça que tu dois chercher. Et c'est pas en essayant de rester dans le top 3 des hits du moment que tu vas y arriver. C'est en te plongeant dans les eaux douces que tu as bien méritées.
1: Prends des risques, poisson. pour prendre soin de toi, bébé. Tu es top, même quand t'as pas sorti le meilleur single de l'année.
4: Je m'appelle Alexandra Joss et je fais partie d'une association qui s'appelle Média Commun. Et je m'occupe aussi d'une web radio qui s'appelle ondecourte.org, qui diffuse uniquement des productions et des musiques placées sous licence libre, Creative Commons ou Art Libre, etc. Moi, je suis arrivée dans la radio il y a 25 ans, un peu par hasard, en cherchant du travail. J'envoyais des CV à droite à gauche à Paris et puis on m'a renvoyé une réponse en disant « on peut pas t'embaucher, par contre, si tu veux, dans un mois, tu es à l'antenne pour animer un débat contradictoire sur des grands thèmes de société ». Donc c'est comme ça que je me suis retrouvée à Fréquence Paris Pluriel, à moins de 20 ans, à animer des débats contradictoires avec des scientifiques, et j'en menais pas large. Je me suis rendu compte à ce moment-là que j'étais ignare, donc j'ai avalé tous les livres que je pouvais et j'ai commencé à me cultiver, puis ça a commencé à forger mon sillon de militante. Mais surtout, ça m'a rendu complètement accro à la radio. Alors, 25 ans de radio, c'est difficile à résumer, mais ce qui est sûr, c'est qu'aujourd'hui, moi, j'aime tous les aspects de la radio, de l'idée jusqu'à la diffusion, et du moment où on appuie sur le bouton REC jusqu'au moment où on appuie sur le bouton PLAY pour écouter. Personnellement, ce qui m'a poussée à continuer à faire de la radio et ce qui m'anime encore, c'est j'aime me laisser bousculer par ce que les gens me disent. J'aime être surprise et être un peu bousculée, en effet, dans mes a priori. Me dire « Oh, j'aurais pas pensé que cette personne-là, elle pouvait me raconter tout ça. » Ou « Oh, j'aurais pas pensé que ce sujet-là m'intéressait. » Mais en fin de compte, c'est hyper intéressant d'entendre parler des gens passionnés. Pour moi, les meilleurs clients, d'ailleurs, c'est souvent les personnes qui me disent qu'ils n'ont rien à dire. Ça, c'est mes préférés. C'est qu'en général, ils ont plein de choses à raconter. Et voilà. Et après, je suis formatrice radio. Donc, je suis un peu comme une prof de radio. J'anime des ateliers radio et j'anime

0: casque sur ses oreilles pour la première fois et d'entendre sa voix et l'effet waouh que ça fait et la magie, ce qui peut à ce moment-là pétiller dans les yeux des gens. La magie autour du son, de tout ce qu'on arrive à faire avec du son et puis l'émotion que ça dégage d'avoir que la voix, que le son. On regarde le monde mais on oublie souvent de l'entendre et entendre le monde, je trouve que c'est une très belle manière d'aborder ce qui nous entoure. S'en donner une idée, voilà, moi, les programmes que je fais, ça va être, par exemple, Nos Mémoires Populaires. C'est un programme au long cours qui ressemble un peu à des biographies de personnes assez âgées, qui me racontent, leur histoire à eux, dans la grande histoire. Et puis, des programmes comme Portrait de métier enregistré, soit qui s'attachent à documenter les parcours de vie qui à un moment ont démarré d'une certaine manière et puis qu'à un moment sont partis sur un autre moment, ou alors des personnes qui sont à la fin de leur parcours professionnel et qui racontent un peu, qui font un flashback, un retour en arrière sur leur parcours pro. Et un autre s'appelle La Fête. C'est un programme qui est né pendant le Covid et c'est une manière de... On sait que dans les pays en guerre, la fête c'est l'une des dernières choses, les gens sont prêts à se cacher dans les caves pour faire la fête. Et nous on avait envie de mettre l'accent là-dessus. Ben, c'est quoi la fête? Comment tu fais la fête?
1: Salut, salut. Donc, je vais répondre à la question « Pourquoi faire de la radio ?» Moi, je m'appelle Stéphanie. Je fais une émission qui s'appelle « Garder les yeux ouverts » sur Radio Kipik. Donc, Radio Kipik, c'est une radio uniquement sur le net. Radio Kipik, KIPIK.org. Et en fait, moi, je suis tombée là-dedans. Je me suis pas trop posé de questions. J'avais envie de faire du montage sonore. Ça me plaisait. Moi, je suis issue des arts plastiques et voilà, de passer du montage d'images au montage sonore, ben ça me j'avais une certaine excitation à rentrer dans cette technique. Et je me suis tout de suite mise sur Audacity, je m'éclate voilà. Avec les plusieurs pistes à coller, je fais un collage assez spontané, je dois dire, parce que je me suis rendu compte que ça donne une forme plus spontanée, plus pure, plus vivante, plus humaine. Donc même au niveau de mes questions que je peux faire dans mes interviews, j'essaie de préparer au minimum en fait, presque rien, parce que je veux être vraiment ouverte à ce que les gens vont me répondre et pas être à côté de ou essayer de placer mes questions, tout ça. Ce que je me suis aperçue, en fait, à la longue, c'est que quand je préparais les questions, ben, j'étais moins à l'écoute des personnes. Donc, je fais aussi de la radio ben, pour aller à la rencontre des gens, parler d'eux, les faire parler, les écouter. Et mon émission, elle est un peu basée sur essayer de redonner de l'espoir, quoi. Garder les yeux ouverts sur... les petites pépites, les bonnes choses, les gens stimulants, les lieux stimulants, voilà, tout ce qui a de l'intérêt pour notre survie morale et spirituelle. Donc, voilà, moi je fais de la radio avec humilité, humour et poésie. Et j'espère que ça donne du sens pour les gens qui l'écoutent. Je fais de la radio aussi pour faire partie de... Enfin, pour faire, non, ça en découle, en fait. Hein, voilà, le fait de faire des émissions, bah, forcément, on fait partie du collectif de la radio, qui est hyper sympa. Bon, moi, je suis très jeune dans la radio, ça fait à peine un an. Donc, mais là, je vois que déjà, il y a pas mal de projets qui émergent et c'est chouette. Et voilà, je fais de la radio pour faire vibrer les ondes. À bientôt. Ciao.
2: Salut Brasero, et merci pour la proposition de raconter tout l'amour que nous portons à notre chère bande FM. Je m'appelle Mathéo, j'habite à Saint-Étienne et je suis complètement accro à la radio. J'aime tout autant en écouter qu'en faire, j'ai une grosse passion pour le direct en studio ou en public avec un studio mobile. Mais j'aime aussi de plus en plus passer des heures à faire du montage et du bidouillage sonore. J'écoute vraiment plein de trucs différents, suivant où je me trouve et ce que je suis en train de faire. Mais on peut dire que la radio m'accompagne dans mon quotidien, que ce soit dans les transports en commun ou en voiture, en cuisinant, et même en faisant du vélo d'appartement. 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

0: Yodio, notre radio locale, accompagne la plupart de mes déplacements quotidiens. Et je kiffe vraiment y découvrir des pépites musicales dans des styles très différents, mais la plupart du temps de la musique que je ne retrouve nulle part ailleurs. Les infos de France Culture accompagnent quant à elles une grande partie de mes petits-déj. Je cuisine très souvent en écoutant de mes petites émissions habituelles, que je rate souvent en direct, alors je les écoute dans les jours suivants en podcast. Brasero de temps en temps, L'Envolé très souvent, Sur le fil ou encore des émissions du réseau Radio Rageuse. Ou aussi quelques documentaires sonores que j'ai vu passer et que j'ai mis de côté. Faire de la radio occupe une grosse partie de ma vie depuis quelques années maintenant. Je fais, avec des camarades, une émission mensuelle qui s'appelle Pédale Scandale. C'est une émission où l'on se retrouve entre PD pour parler de lutte PD, mais pas que, de lutte en général. Je participe aussi à Chronique Amère, une chronique mensuelle réalisée par des membres du réseau Alarmphone, où l'on parle de lutte contre les frontières et de libre circulation pour toutes et tous. J'adore l'adrénaline du direct, préparer des émissions à plusieurs et avancer politiquement ensemble. Donner la parole à des personnes minorisées qu'on entend peu ailleurs, mais aussi faire du montage et de l'habillage sonore pendant des heures pour rendre des chroniques et des documentaires plus agréables à écouter. Je me rends compte d'ailleurs que ma pratique de la radio qui évolue vers de plus en plus de qualité sonore, ça joue aussi sur ce que j'ai envie d'écouter. Je deviens plus exigeant. J'ai aussi une petite passion pour la technique, comprendre comment ça marche la FM, la chaîne du son, pouvoir brancher un émetteur et une antenne pour quelques heures de radio pirate. J'essaye de m'impliquer dans la vie de Radio Dio, parce que je crois que les radios associatives aujourd'hui, elles ont bien besoin d'être soutenues, car elles sont historiquement un outil puissant de lutte qui semble bien menacé aujourd'hui et qu'on n'a pas vraiment envie de perdre. Fin de la FM annoncée pour 2030, menace de baisse significative du FSER, ou en tout cas un FSER soumis à plus de contrôle sur le contenu, alors que cette subvention représente une très grosse part du budget de la plupart des radios associatives en France. En bref, ça sent pas très bon pour la vie des radios libres dans les prochaines années. Alors n'oublions pas que ces radios, en plus d'être un formidable outil de lutte, elles sont aussi le premier espace de diffusion des documentaires et de la création sonore qu'on aimerait bien ne pas voir disparaître. Bougeons-nous pour les sauver avant qu'il ne soit trop tard et réapprenons à pirater des ondes. Que vivent les radios libres et la FM que nous aimons tant.
1: Love Radio.
2: Salut auditoris, salut Brasero. Vous avez glissé il y a quelque temps dans ma boîte mail avec un tantinet de subtilité cette question. Pourquoi faire de la radio ?
3: À la fois grandiose et...
2: Alors bien sûr, ça m'a donné envie de vous répondre. Mais surtout l'occasion de jouer avec un enregistreur et un logiciel de montage. Parce que c'est un peu déjà ça, faire de la radio. Ça commence avec cette pote qui vous invite à la rejoindre pour une émission, pour un petit truc, comme elle dit. Ou encore cet ami qui vous encourage à passer le cap, à passer derrière les platines et ou derrière le micro, qui vous guide, vous donne tout plein de tuyaux, vous donne confiance et vous fait rencontrer un nouveau monde.

Faire de la radio, c'est trouver l'énergie collective d'un crew pour une émission mensuelle, pour un rancard annuel, pour plusieurs jours autour de la création sonore. C'est rencontrer des gens, tisser des liens au-delà de nos émissions. C'est créer des espaces-temps pour dire, se raconter. C'est se poser des questions autour d'un thème, interagir et grandir. C'est se confronter aux autres et réfléchir à plusieurs. C'est partager, partager, partager.

0: C'est aussi créer des espaces pour lutter, dénoncer, s'informer. C'est passer au-dessus des murs des lieux d'enfermement et briser des isolements. C'est se donner de la force et en prendre. C'est mettre des grains de sable dans les rouages d'un système qui ne voit pas.
1: Oh, monde de merde.
0: C'est parce qu'il y a les radios associatives et que l'on vomit les Lagardère, Bolloré et autres tocards. Bon, c'est un peu old school faire de la radio, mais c'est quand même toujours aussi bon. C'est prendre le temps. C'est apprendre, bidouiller, essayer quand même. C'est écouter. C'est se prendre la tête. C'est faire au mieux. C'est se marrer aussi. Ouais, quand même, bien se marrer.
2: Comme un coup de boulette, boulette sur les ondes. Alors ouais, on déconne, ouais, ouais.
0: C'est quand même cette petite boule au ventre qui s'agite juste avant le direct. C'est le plaisir d'être en studio, voir les autres derrière le micro et se jeter à l'eau. Allez, je m'arrête là. La liste, elle est trop longue sinon. Je vous souhaite une bonne émission. Je vous souhaite de faire de la radio. Merci pour cette invitation sur vos ondes Bras Zéro. Des bisous. Ciao.

0: que de la musique. Ce ne sera rien, rien que des mots, des mots, des mots, comme à la radio.
1: Pourquoi faire de la radio ?
2: Parce qu'il n'y a pas que la télé.
1: Pour entendre des voix, des paroles qu'on entend trop peu. Celles des femmes vivant au centre d'hébergement d'urgence, celles des résidentes d'un EHPAD, des travailleuses des ZAT.
2: Pour faire un pont entre le groupe de parole du salon du troisième étage de l'EHPAD du quartier Bellefontaine, aux ondes FM de Canal Sud et au grand monde du podcast.
1: Pour partager des récits d'intimes, apprivoiser sa voix.
2: Pour que des dictions singulières, des rythmes de parole lents, des hésitations aient leur place à la radio et questionnent ce que serait parler normalement.
1: Pour le frisson de l'enregistrement en studio, se familiariser avec le micro et porter attention à tous les bruits qu'on fait.
2: Pour construire ensemble une émission, faire des choix collectifs, s'enjailler sur un blind test de chansons d'amour, Ok, attends, je reprends. Alors là, tu pourras couper, je reprends, car tu as vu, j'ai bégayé. Même si je sais que toutes les dictions singulières peuvent avoir leur place à la radio. Je vais refaire. Pour construire ensemble une émission, faire des choix collectifs, s'enjailler sur un blind test de chansons d'amour, se féliciter nous-mêmes, prendre de la confiance et être fiers.
1: Pour que les voix, les récits, les vies de celles qu'on voudrait laisser à la marge soient entendues, pour qu'elles soient...
2: Parce que ces voix, elles sont importantes, tu vois.
1: Parce qu'elles sont importantes. Ah ouais. Je recommence aussi. Pour que les voix, les récits, les vies de celles qu'on voudrait laisser à la marge soient entendues, parce qu'elles sont importantes.
2: Vive la radio !
1: Vive la radio !
3: Les coussins volent. Ouais,
4: les coussins volent.
3: L'émission coussins roses personnel entre femmes.
4: Parce qu'il y a des coussins roses. Je vois pas d'autres mots.
5: Des coussins roses, l'émission personnelle entre femmes.
6: Alors, les coussins roses, les femmes parlent de notre vie privée.
7: Les coussins roses habitent tous à la ville rose.
3: Entre femmes, voilà.
8: Merci. Trop bien. Et ben du coup, on va terminer déjà en remerciant beaucoup... D'abord les copains et les copines qui nous ont envoyé leurs petits sons et qui ont déclaré leur amour à la radio. Remercier beaucoup toute l'équipe de la chapelle qui fait vivre ce lieu absolument nécessaire et super beau. Et puis vous, cher public, c'est ce que je veux dire. De la relâche, pardon, je veux dire de la relâche et de la chapelle. Pardon, excusez-moi. Et ce cher public qu'on peut applaudir.
9: Public en folie.
8: Oui, oui, bravo, bravo. Et puis nous on se retrouve donc tous les lundis à travers le poste radio de votre cuisine La Molette sur le 92.2 Canal Sud de 19h à 20h ou bien sur canalsud.net sur n'importe quel engin connecté ou bien sûr dans la rue plus tard samedi prochain 11h pour commencer cette longue journée à Jean Jaurès. Merci beaucoup, vive la radio, bonne soirée.
9: Merci.

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Ta couleur préférée est le bleu. Et tu es plus bleu que ce ciel. Tu représentes le rêve et la sagesse à mes yeux. Et c'est pour cela que je t'aime. Ma couleur préférée est le vert. Couleur de la nature. Couleur de la végétation, de la vie. Mais aussi de la jalousie. Et malheureusement de l'argent. Mais honteusement, je l'aime. Plus tard, je serai en blanc avec toi. J'espère t'avoir près de moi. Là-haut, au paradis, où tout est permis. Tu détestes le noir, ce que j'étais avant de t'apercevoir, et que je commence à croire que tous les chats ne sont pas gris. Tu es une petite poupée blonde, bien plus mystique que la Joconde. Je reviens au vert, forcément, la couleur de tes yeux en amande. Tu as le regard perçant. Aimes-tu le mien? Je te le demande. La couleur symbolise la vie, les actes et l'amour. Ta couleur est le bleu. Ma couleur est le vert, mon amour. Faisons un mélange des deux et nous réalisons nos vœux, mon amour. Le jaune est une couleur que je n'aime pas. Tu sais pourquoi, n'est-ce pas? Couleur futile de la tromperie. Cette couleur, je ne la veux pas, ma chérie. Le marron représente les arbres. Tout le contraire des armes. Et en même temps si proche du noir. La couleur orange me fait penser à la téléphonie et à toute leur folie, mais aussi aux fruits. Je reviens au bleu. Comment ne pas parler de mes yeux, qui parlent tant, qui parlent trop, mais que tu aimes tant. Comment ne pas parler de la chanson de Monsieur Gainsbourg, alias Monsieur Gainsbar, et de la couleur café, consommée pour rester éveillé, utilisée pour se réveiller. Puis oser la comparer à une ethnicité. La couleur symbolise la vie, les actes et l'amour. Ta couleur est le bleu, ma couleur est le vert, mon amour. Faisons un mélange des deux et nous réalisons nos vœux, mon amour. Le noir n'est pas une couleur, mais comment ne pas parler de l'horreur, du néant, de la fin, qui représente le rien, où le temps n'existe plus, et à ce moment où on se retrouve nu. Certaines, certains l'aiment. Et moi, je l'ai aimée, je l'ai portée. Mais elle est beaucoup trop noire. Heureusement, il y a son contraire, le blanc, qui permet le yin-yang, la lumière au bout du tunnel, l'espérance, qui permet toute forme de vie. Et il y a le transparent, ce que l'on ne voit pas, mais qui existe, bel et bien, le tout dans le rien, qui permet de voir plus loin, à travers nos yeux, qui nous permet de croire en certaines choses. Dieu.

le turquoise, qui rime avec framboise ou françoise, qui me rappelle cette tarte que tu aimes tant et cette sœur avec qui tu partages ton sang. Et surtout un mélange du bleu et du vert qui symbolise notre union, l'amour à notre façon, le je t'aime des amoureux. Appelons-la la couleur des gens heureux. Alors, quelle est votre couleur préférée? La couleur symbolise la vie, les actes et l'amour. 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
1: Ok, le morceau qui suit, c'est un morceau qu'on a écrit il y a maintenant plusieurs années et un morceau que l'on joue évidemment à chaque date depuis. Un morceau qu'on a écrit pour tous ces gens qui sont tombés pendant les attentats du Bataclan. Un morceau qu'on a écrit pour aussi tous les gens qui sont restés à les attendre. On ne vous oublie pas, ce morceau s'appelle Vendredi 13.

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0: faut, nous le savons tous, des solutions nouvelles. Et c'est pour cela que le gouvernement met en place le contrat première embauche, qui est un véritable contrat anti-précarité.
1: La compétitivité de nos entreprises dépend en premier lieu d'une remise à plat de notre fiscalité. Ceci suppose une rénovation et un reformatage de l'État. Notre capacité à développer nos entreprises et à embaucher est limitée par un droit du travail trop inadapté.

0: 14 ans. L'apprentissage junior dès 14 ans.
1: Le contrat première embauche est un outil, mais il faut le rappeler, ce n'est pas le seul.
2: Il y a le CPE, il y a la charte des stages, le

0: après délibération du Conseil des ministres, j'ai l'honneur, Monsieur le Président, d'engager la responsabilité du gouvernement sur le vote de l'ensemble du projet de loi.
1: Pas de mot d'ordre de grève nationale, c'est la stratégie de la CFDT qui l'a donc emporté.
2: Nous n'aurons que ce que nous saurons prendre, proclame un slogan peinturluré au mur.

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ça me donne du courage. On a réussi à occuper la Sorbonne qui n'avait pas été occupée depuis 68. Forcément, on va continuer. Si c'est pas sur la Sorbonne, je vous dis, ça sera sur une autre fac. Ça pose aucun problème.

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Le 20 septembre, à Bolzano, en Italie, notre deuxième concert. Le texte de cette pièce revient des notations du pilote d'Emilia Earhart, un enregistrement de ses vols en avion à travers le monde. Toutes sortes de notes à propos des distances parcourues et de la météo. Les applaudissements me rendent toujours très nerveuse.

Je retourne à l'endroit où sont stockées toutes les caisses d'instruments, les chapeaux, les écharpes et les porte-monnaies. Je sais que je pourrais regarder n'importe lesquelles de leurs affaires si je le voulais, puisqu'ils sont occupés à jouer, mais je m'abstiens.

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